0: Vous aussi, vous avez connu Fan 2 avec Séverine Ferrer sur la 6?
1: Bienvenue dans Fan 2.
0: Eh ouais. Eh ben nous aussi. Écoutez bien, c'est une sélection Gold Active.

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1: Allez, bonjour, bon début de journée, bon réveil. Vous écoutez la radio de la Loire, il est 6h.
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1: Et bienvenue dans le plus grand morning de la Loire. Bon réveil, réveil parfois difficile, peut-être, si vous avez traîné hier devant la télé pour l'entrée en lice des Bleus. Et quelle entrée, bien évidemment, ce matin, on ne peut qu'en parler aussi dans le plus grand morning de la Loire. On parlera aussi de la fête des pères. Je vous rappelle que cette semaine, eh bien, on va jouer avec le circuit Paddock 42. C'est à Andrézieux et qu'aujourd'hui, bah, vous allez pouvoir gagner un baptême 3 tours en copilote en 208 Racing Cup. 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Et puis, comme tous les jours, une nouvelle terrasse de l'été. On vous fait découvrir les bons endroits. Aujourd'hui, on va jouer avec le Bouchon des Halles. Une très bonne adresse et ambiance bistrot ouverte sur un comptoir animé. On en parle ce matin dans le plus grand morning de la Loire. Soyez les bienvenus. Dans un instant, on va parler du thème du jour. C'est la journée mondiale du surf. Ça va glisser, ça glisse tout seul dans moins d'une minute. Boris Way, voici Running Up That Hill.
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0: Valentin avec le beau maillot de l'équipe de France. C'est 2006 celui-ci.
1: 2006 exactement, le coup de boule de Zidane.
0: Très très beau. Très beau Valentin. Mais on va pas parler que de foot ce matin. J'ai sauté sur l'occasion de la journée mondiale du surf. Est-ce que tu pratiques les sports nautiques, Valentin?
1: Pas du tout, pas du tout. Vraiment loin de tout ça.
0: À l'image de... c'est Carla sur les réseaux. Bon, c'est ma fille. J'aime bien la bonne punchline. Elle nous met, moi c'est la bouée tractée au Cap d'Agde.
1: Ah oui, vraiment, d'accord.
0: C'est pas vraiment ce genre de sport nautique que l'on attendait. Surf, paddle, planche à voile, kitesurf. Est-ce que vous pratiquez ou vous seriez tenté cet été pour découvrir un de ces sports nautiques? Allez-y, commentez sur les réseaux sociaux. On va parler, voilà. Donc, un peu de glisse, ça changera du foot parce qu'il y a des choses à dire. Ce matin, je me permettrai de revenir sur le concours de pronostics interne à Active Radio où cette nuit, j'ai réalisé un bel exploit.
1: Ne vende pas trop, Christophe, c'est qu'il reste plus de 85 matchs, hein. Ça peut vite, vite descendre, vite monter. Hein.
0: Ça peut vite, mais à ce rythme-là, je vais vite remonter et dépasser tout le monde au classement, on en parle ce matin.
1: Dis bien que tu as utilisé ton x2 aussi. Hein.
0: Exactement, on vous explique, peut-être que vous pourrez mettre ça en interne dans votre boîte, c'est très rigolo en tout cas. On parlera également, tant que je suis dans les paris, les prévisions, on reviendra sur Stéline qui nous avait fait des prévisions sur l'ASS, on vous a retrouvé cette petite pépite quand elle nous l'a dit, on n'y croyait pas. On écoutera ça ce matin, on reviendra un petit peu sur cette saison qui se termine tranquillement du plus grand morning de la Loire. Dans un instant, on fait un point météo. Est-il nécessaire de faire ce point, Valentin? Puisque j'ai l'impression que c'est un peu bis repetita aujourd'hui.
1: Ah, c'est la canicule.
0: C'est la canicule. Voici Diziz et Théodora avant de faire un point un peu plus précis sur la météo du jour.

0: Et allez, on fait un petit point météo du jour. Valentin, quel temps fait-il aujourd'hui?
1: Eh ben, encore une fois, il fait très très chaud. Un soleil qui tape fort à tel point que notre département va être placé en vigilance jaune pour canicule. Aujourd'hui, on va atteindre les 30 degrés pour les maxis à Saint-Monnet-le-Château, 32 à Saint-Germain-la-Montagne, 33 à Firminy et à Saint-Chamond, 34 à Montbrison, à Rive-de-Gé, à Rivaille, à Rouen, 35 à Saint-Thé et à Feur et jusqu'à 36 degrés du côté de Saint-Pierre-de-Beuf.
0: Eh bien, merci Valentin. On te retrouve pour les infos locales. C'est tout à l'heure à 6h30. Et puis, dans un instant, les petites infos du jour. Après, Dua Lipa et Pointer Sisters. Voici I'm So Excited.
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0: L'info du jour, bonjour.
1: Bonjour, nous sommes le mercredi 17 juin, on va souhaiter une bonne fête, excusez-moi, au Hervé, et un bon anniversaire aujourd'hui à cette chanteuse Wanda Maria Ribeiro Furtado Tavares. Maria Ribeiro Furtado Tavares, des Basses Connes.

0: une campagne publicitaire mondiale d'Apple pour un iPhone jaune, remettant son plus grand succès sous les projecteurs plus de 40 ans après sa sortie. Aujourd'hui, on va également souhaiter l'anniversaire d'un réalisateur connu et qui est l'auteur de quelques pépites comme celui-ci, par exemple, dont est extrait ce morceau. Vous avez reconnu, La vie est un long fleuve tranquille, sorti en 88, et c'est Étienne Chatillaise qui aujourd'hui fête ses 74 ans. La vie est un long fleuve tranquille, on lui doit aussi Tati Daniel en 1990, ou encore cette pépite en 95, Le bonheur est dans le pré, avec Eddie Mitchell et Michel Serrault, qui est nommé au César du meilleur film, et Chatillaise à celui du meilleur réalisateur. On passe à la citation du jour. Et la citation du jour, on la doit à Jacques Prévert. Il suivait son idée, c'était une idée fixe, et il était surpris de ne pas avancer.
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0: sur l'actu à 6h30, à tout de suite.
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0: Valentin Barthévian, bonjour Valentin.
1: Bonjour Christophe, bonjour à tous.
0: À la une, les Bleus entament parfaitement leur Coupe du Monde.
1: Et ils étaient au rendez-vous hier soir face à une équipe du Sénégal très solide. L'équipe de France s'est imposée 3-1 avec notamment un doublé signé Kylian Mbappé. Tous les supporters étaient derrière les joueurs bleus à l'image des Ligériens qui se sont rassemblés aux quatre coins du département pour l'occasion. L'un des QG des festivités, la plage Jean Jaurès à Saint-Thé, une localisation stratégique et rentable en soir de match comme nous l'explique Serge, propriétaire du Nota Bene aux 8 plages Jean Jaurès.
2: Une fête de la musique, comme un match des Verts, c'est quand même top niveau. Hein. C'est dans les 4-5 grosses de l'été. Si vous voulez une soirée normale, c'est toujours très bien ici. On est dans un corridor où tout se passe là quand il fait beau. Mais là, c'est à peu près le double d'une soirée normale. Voilà. Il n'y a pas que le business. Le business, c'est la finalité. Mais il faut qu'on gagne cette Coupe du Monde. Ça, c'est important. Chacun a ses clients, chacun bosse. Et voilà. Ça se passe ici, Jean Jaurès. On est bien placés tous.
1: Des propos recueillis par Alexandre Châtelard. À noter que le prochain match des Bleus, c'est lundi soir à 23h. Face à l'Irak. L'Irak qui s'est incliné cette nuit 4-1 face à la Norvège. L'Argentine a gagné l'Algérie 3-0 et l'Autriche et la Jordanie jouent actuellement. Il y a 1-0 pour les Autrichiens. Ce soir au programme, on a un match entre le Portugal et le Congo et un match entre l'Angleterre et la Croatie. Dans le reste de l'actualité, il y a du nouveau dans le Rouennais, dans l'affaire du meurtre de la nonagénaire. Souvenez-vous, on en parlait sur Active, le corps sans vie de la victime avait été retrouvé dans son logement fin mai dernier. Hier matin, selon nos informations, un homme a été interpellé au Coteau. Il est soupçonné d'avoir participé aux faits.
0: Sortez les éventails, les brumisateurs, on entre dans une période de canicule.
1: Et ça va durer au moins 6 jours selon Météo Loire qui précise. Les températures vont progressivement augmenter et deviendront très élevées ce week-end et le début de la semaine prochaine où les 40 degrés pourraient être approchés en pleine. Une vigilance orange concernant le phénomène n'est pas exclue pour le moment. On est en vigilance jaune pour aujourd'hui. Si vous recherchez de la fraîcheur justement, sachez qu'au Coteau, les jeux d'eau du parc Beco ouvrent dès aujourd'hui en raison des fortes chaleurs annoncées. La ville a décidé d'anticiper l'ouverture initialement programmée le 19 juin à l'occasion du lancement de la Summer Fiesta et de la Fête de la Musique. C'est entièrement gratuit et c'est ouvert de 10h30 à 19h30, 7 jours sur 7, jusqu'au 30 août.
0: Et puis en basket, il y a du mouvement à la Chorale.
1: Un nouveau pivot américain débarque dans le Rouennais. Darius Anna, c'est son nom. Il a 23 ans, il mesure 2m06. Il va découvrir le championnat de France et la Betclic Elite après une saison rookie en Europe, en Israël. Du mouvement aussi en foot du côté de la Saint-Etienne. Le portier vert et doublure de Gauthier Larsonneur, Brice Maubleu, quitte Saint-Et pour Evin de Pau. Il était arrivé de Grenoble il y a 2 ans maintenant. Et puis après la halle vacheresse à Rouanière, c'est à Saint-Chamond que vous pouvez donner votre sang aujourd'hui. Pour la première fois, une collecte est organisée à l'Arena de Saint-Chamond. Ça se passe de 15h à 19h. C'est l'établissement français du sang qui organise cet événement très important, puisqu'on le rappelle encore, un don peut sauver jusqu'à 3 vies.
0: Et on termine donc par cette météo caniculaire.
1: Exactement, il fait encore très très chaud aujourd'hui. On va atteindre les 30 degrés pour les maxis à Saint-Monnet-le-Château, 32 à Saint-Germain-la-Montagne, 33 si vous êtes à Firminy ou du côté de Saint-Chamond, 34 degrés attendus pour les maxis à Montbrison, à Rive-de-Gier, à Rivaille, à Rouen, 35 à Saint-Thé et à Feur, et jusqu'à 36 degrés du côté de Saint-Pierre-de-Beuve. Bref, pensez bien à vous hydrater.
0: Eh bien merci Valentin, on te retrouvera tout à l'heure à 7h pour la suite des hits Shakira comme annoncé avec Burna Boy, Die Die et Big Flo et Oli. Voici Coup de Vieux.
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Allez, bienvenue dans le plus grand morning de la Loire. 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Nous, dans quelques minutes, je vous propose le taroscope de Stéline. Et pour les hits, tout de suite, voici Ed Sheeran. Ça s'appelle Two Step et ça arrive maintenant. Je vous souhaite un bon début de journée. 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

0: Et voici votre taroscope de ce 17 juin. Les béliers, évitez les personnes et les situations négatives et veillez à vous comporter vous-même de manière honnête et intègre. Les taureaux, eh bien la providence vous offre une belle protection dans différents domaines de votre vie. Sachez apprécier et remercier. Les gémeaux, vous devez opérer les changements que vous souhaitez en conscience afin de ne pas subir les revers de vie. Cancer, agissez, prenez des initiatives radicales pour mettre fin à une situation figée, contraignante. Les lions, eh bien, donnez de la priorité à ce qui est important pour l'instant. Vous avez beaucoup de choses à faire, mais vous pouvez aussi déléguer. Les vierges, vous franchissez un cap important. Le changement sera positif ou difficile à vivre selon vos décisions. Les balances, soyez conscients de chaque étape du processus qui vous conduira au succès et suivez-le intelligemment. Les scorpions, des compréhensions fulgurantes, des idées limpides dues à votre flair intuitif vous permettront de mettre des choses à jour. Les sagittaires, eh bien, faites des choix lucides et vous pourrez très rapidement réaliser de grandes choses ou bénéficier d'une situation privilégiée. Les capricornes, eh bien, vous serez amenés à réfléchir très sérieusement sur votre situation et trouver des solutions à long terme. Les Verseaux, vous devez communiquer clairement vos intentions, vos recommandations. C'est ainsi que vous retrouverez l'équilibre sur vos préoccupations. Les poissons, assurez-vous de tous les avantages dont vous pouvez bénéficier. Faites évoluer votre situation de manière constructive. La phrase qu'a choisie Stéline aujourd'hui est signée Christian D. Larson. Soyez fiers de ce que vous avez accompli et ayez foi dans ce qu'il vous reste à accomplir.
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0: Seal à l'instant avec Killer. Aujourd'hui, c'est la journée mondiale du surf. En effet, on nous dit il y a une journée mondiale un petit peu pour tout. Bah oui, puis j'aime bien réagir et rebondir un petit peu sur ces journées mondiales. Un sport qui est de plus en plus pratiqué. Valentin, est-ce que tu le pratiques, le surf?
1: Absolument pas, non, pas du tout.
0: C'est vrai qu'on n'est pas une région en plus où on peut bien pratiquer cette activité. Mais du coup, pourquoi pas un peu de paddle sur Saint-Victor, sur Loire, ou de la planche à voile? Est-ce que vous pratiquez un de ces sports? Donc j'ai bien aimé la réaction de Carla. Moi, c'est la bouée tractée au Cap d'Agde. Oui, c'est une activité nautique. Pour moi, c'est le petit bassin, nous dit Caroline, qui doit pas être bien amie avec l'eau. Et vous, dites-nous sur les réseaux Insta et sur Facebook, on en parle ce matin. Dans un instant, Valentin, on refait un point sur l'actualité. C'est à 7h. Et pour les hits à suivre, Neika avec One Track Mind.
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1: Allez, bonjour et bienvenue. Vous écoutez le plus grand morning de la Loire. Il est 7h. Et on débute cette heure avec un nouveau point sur l'actualité locale avec toi, Valentin Barthévion. Bonjour.
2: Bonjour Christophe, bonjour à tous.
1: À la une, les Bleus entrent parfaitement dans la compétition.
2: Vous étiez peut-être entre amis ou en famille hier soir pour assister au premier match de l'équipe de France dans cette Coupe du Monde. Et elle n'a pas déçu, victoire 3-1, grâce notamment à un doublé de l'attaquant du Real Madrid, Kylian Mbappé. Un premier match très suivi par nos supporters ligériens qui s'étaient réunis par centaines place Jean Jaurès à Saint-Étienne pour Active. Alexandre Châtelard, vous étiez également sur place.
3: Une place Jean Jaurès en folie hier soir pour la victoire des Bleus et avant le match chacun y est allé de son petit pronostic, même les plus jeunes supporters.
4: Je sais pas. 4-1-0, 1-2-0.
5: Alors je dirais 2-1.
6: 3-1.
7: Moi je dirais 2-0, 1-1. On sait jamais, au cas où, vaut mieux être prudent.
8: Moi je pense à un joli 3-0 pour la France. Moi je dirais un petit 3-1 pour la France. Doublé d'Olysée et but d'Mbappé pour finir.
3: Certains ont même décidé de pousser le concept un peu plus loin en se défiant entre amis.
8: J'ai fait un pari mais sur mon petit prono. Il y a une sorte de ligue entre potes. Du coup on s'est lancé ça et l'objectif c'est d'avoir plus de points à la fin.
3: Et résultat des courses à la fin du match, qu'est-ce que ça a donné ces pronostics?
8: Eh ben un but près, c'était le bon prono. J'avais dit Mbappé buteur, donc ça a été.
5: En toute humilité, j'avais dit 3-1. Et en toute humilité, j'ai gagné.
8: Ça nous a fait peur en première mi-temps, hein. On s'attendait pas à ça. Mais deuxième mi-temps, quand même bien plus propre. Enfin, l'appliquer sur 90 minutes la prochaine fois.
5: Par contre, contre l'Irak, je suis assez confiant. Je pense que c'est quand même une équipe moins forte que le Sénégal. Donc honnêtement, j'ai aucun doute.
3: Le rendez-vous est pris. Ce sera donc lundi contre l'Irak à 23h.
2: Et à noter qu'en marquant son deuxième but lors de la rencontre, Kylian Mbappé est devenu le meilleur buteur de l'histoire de l'équipe de France avec pas moins de 58 buts à son actif. Il est aussi devenu, pour ton plus grand plaisir Christophe, le meilleur buteur français en Coupe du Monde. Des statistiques à confirmer donc dès lundi prochain à 23h face à l'Irak. Concernant les autres résultats, l'Irak justement s'est incliné cette nuit 4-1 face à la Norvège. L'Argentine a gagné l'Algérie 3-0. L'Autriche et la Jordanie jouent actuellement. Il y a 1-0 pour les Norvégiens. Le programme de ce soir, Portugal-Congo à 19h et Angleterre-Croatie à 22h.
1: Dans l'actu également, il y a du nouveau dans le Rouennais.
2: Dans l'affaire du meurtre de la nonagénaire, souvenez-vous, on en parlait sur Active, le corps sans vie de la victime avait été retrouvé dans son logement fin mai dernier, hier matin. Selon nos informations, un homme a été interpellé au Coteau. Il est soupçonné d'avoir participé aux faits. Et c'est parti pour la deuxième journée des épreuves de spécialité pour les candidats au baccalauréat. Notez qu'en raison des fortes températures attendues, le ministre de l'Éducation, Édouard Geffray, a annoncé hier que les épreuves orales de première et de terminale pourraient être décalées en fonction des situations locales. Chez nous, dans la Loire, on va être placé en vigilance jaune canicule aujourd'hui, mais le risque orange n'est pas à exclure dans les prochains jours.
1: Des concerts et des animations, le tout dans une ambiance guinguette.
2: C'est parti pour les Before de Courriot à Saint-Étienne. Jusqu'au vendredi 4 septembre, le parc autour de l'ancien puits Courriot va devenir un lieu de fête, c'est ce qu'annonce la ville. Au programme, plus de 50 rendez-vous gratuits mêlant donc guinguette, musique live, cinéma en plein air et animation chaque semaine du mercredi au dimanche. Un nouveau mot de foot, et je m'adresse cette fois à mes amis fans des Verts, c'est parti pour la campagne d'abonnement. Si vous étiez abonné cette saison, vous êtes prioritaire à partir de 8h. Vous pouvez aller obtenir votre fameux sésame pour la saison prochaine. Vous avez rendez-vous directement sur le site du club ou bien en physique au stade Geoffroy Guichard. Pour les nouvelles personnes qui souhaiteraient s'abonner, il faudra attendre le mercredi 24 juin.
1: Oui, mais l'ASS va commencer la saison de Ligue 2 avec deux matchs à huis clos partiel.
2: Les supporters ont été sanctionnés pour l'usage de fumigène contre Nice. Ce sont les tribunes Jean Snella et Charles Paré, soit le COP Sud et le COP Nord, qui seront impactés par ces huis clos. Et ce sera le week-end du 15 août face à Clermont et le week-end du 21 août face à Grenoble. Deux gros matchs donc.
1: Et on termine par la météo. Il fait chaud.
2: Il fait très très chaud. Même aujourd'hui, on va atteindre les 30 degrés pour les maxi à Saint-Maurice-le-Château. 32 à Saint-Germain-la-Montagne, 33 à Firminy, 34 à Montbrison, à Riva et à Rouen, 35 à Saint-Étienne et à Feur et jusqu'à 36 degrés à Saint-Pierre-de-Beuf, à tel point que notre département va être placé, je le disais, en vigilance jaune pour canicule. Soyez donc vigilants. Pensez à bien vous hydrater.
1: Merci Valentin. Karine nous rejoint dans un instant et pour lui donner le sourire, voici Bad Bunny avec Noé Bayol.
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1: Allez, bienvenue dans le plus grand morning de la Loire. Des petits yeux pour l'équipe. Vous avez regardé le match du coup où, Karine, est-ce que tu t'es ambiancée hier soir?
2: Alors, moi j'étais chez moi, mais j'ai regardé du coin de l'œil.
1: Du coin de l'œil. Valentin, chez Papy, c'était comment?
3: Exactement, très belle ambiance. On avait mis le drapeau de l'équipe de France, on avait des lunettes de l'équipe de France. C'était la fête hier soir.
1: Bon, moi c'est parti doucement, mais à mon avis, ça va cartonner. Enfin, doucement, on était nombreux chez Dom. Bistrot de la Sainte-Catherine à Saint-Galmier. Très bonne petite soirée devant une petite plancha et quelques... mais pas beaucoup. Les pronos, on était pas mal. On a tous fait le 3-1. On avait tous parié le 3-1. Je rappelle un petit peu qu'on a fait une ligue interne avec des pronostics. J'étais un peu à la traîne, un peu comme toi, Valentin. Mais hier, du coup, comme j'ai doublé en plus cette mise de 3-1, ça fait du bien. En vous parlant de paris, de pronostics, je voudrais quand même revenir sur un événement. Céline, notre voyante, cartomancienne, qui nous fait le taroscope, était venue dans notre studio. Je ne sais pas si vous vous souvenez, c'était en janvier. Et on lui avait demandé un petit peu comment elle voyait cette année 2026. C'était une matinée spéciale voyance. Et bien évidemment, Valentin, tu lui as posé la question concernant la montée en Ligue 1.
3: Oui.
1: Presque 6 mois après, je voudrais quand même vous faire écouter ce que Céline nous disait pendant l'émission. La question de Valentin.
3: Ah, c'est le moment, c'est le moment. Bon, moi, en tant que grand fan de foot, je voulais juste savoir si l'AS Saint-Etienne allait avoir des bonnes surprises cette année.
4: Normalement, oui. Il devrait y avoir des changements dans l'effectif. Mais par contre, il va falloir quand même que l'esprit d'équipe reprenne pour pas qu'il se fasse distancier au niveau des autres équipes. Ah oui.
1: Mais une possibilité de Ligue 1 quand même ou pas du coup quand même?
4: Je dirais plus pour l'année prochaine.
1: Ah,
4: il faut vraiment qu'il se restructure là. D'accord.
1: Bon, la Champions League de Valentin pendant 3 ans, c'est pas.
3: Moi j'avais misé dans 3 ans pour jouer la Ligue des Champions, donc la Coupe d'Europe quoi.
4: Non.
3: Non.
1: Elle est cash, notre Céline.
2: Non.
1: Elle est cash, mais elle avait vu qu'on montait pas quand même. Et on était surpris parce qu'à l'époque où elle, c'est pas un prono, elle. À l'époque où elle nous a fait cette prévision, on était plutôt pas mal. Hein. On avait le vent en poupe. C'est pour ça qu'on a été surpris pendant l'émission lorsqu'elle nous annonçait qu'on ne montrait pas. Voilà, vous pouvez faire confiance à Céline. C'est la conclusion quand même. Et Céline, on la retrouvera tout à l'heure via le taroscope. Bonne matinée l'équipe.
3: Merci, toi aussi Christophe.
1: Que ça se passe bien, j'espère, jusqu'à 10h. On n'a pas d'eau, hein. Vous pensez à bien remplir vos bouteilles.
3: Ah oui,
1: petite coupure, il ne faut pas oublier Vita et Slimane. On a de ces problèmes nous le matin, c'est incroyable.

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1: Ouais, avec ses stages de pilotage, ses baptêmes, paddock 42, c'est sûr que ce sera pas plan-plan cette année à la fête des pères. Qui va monter à bord de la 208 Racing? Peut-être, si cette personne est tirée au sort ce soir, Karine.
2: On a Laurence de Rouen.
1: Eh bien, bonjour Laurence.
3: Bonjour.
1: Bienvenue à toi Laurence. Tu es dans la voiture, tu pars travailler, c'est ça?
3: Exactement, oui, tout à fait.
1: Et alors, tu vas travailler dans quoi?
3: Je suis assistante commerciale dans une société Luance à Rouen.
1: Ouais, vous faites quoi?
3: On vend tout ce qui est accessoires et décoration de la fenêtre, c'est-à-dire qu'on fait des tringles à rideaux, on fait des stores, on fait aussi des tapis, on fait plein de choses.
1: Eh ben, c'est bien, super ambassadrice de ta boîte, Laurence, c'est très bien. Bah, oui. Écoute, tu salueras toute ton équipe, merci de nous écouter. Le baptême en 208 Racing Cup, c'est pour toi ou c'est pour offrir?
3: Alors, ça sera pour offrir à mon fils.
1: Ah, génial. Eh ben, écoute, oui,

0: Kings and Queens dans le plus grand morning de la Loire. Assure également cet autre titre, il est excellent, je l'adore. C'est Zao et MC Solar comme Caroline qu'on s'écoute tranquillement juste avant les infos de 7h30.
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7: Futé. Allez, on fait un premier point sur vos conditions de circulation ce matin et il n'y a pas vraiment de difficulté à vous annoncer. Pour l'instant, la circulation est plutôt fluide. Ça commence à se charger sur notre bretelle d'accès N88 à 72 au niveau de Saint-Jean-Bonnefonds et un petit peu sur la rocade ouest, partout ailleurs. C'est clair. Bonne route à tous et soyez prudents. Voici Zao et MC Solar. C'est comme Caroline.
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0: 7h30, voici un nouveau point sur l'actualité avec Valentin Barthévion. Bonjour Valentin.
1: Bonjour Christophe, bonjour à tous.
0: À la une, les Bleus entament parfaitement leur Coupe du Monde.
1: Oui, ils étaient au rendez-vous hier soir face à une équipe du Sénégal très très solide. L'équipe de France s'est imposée 3-1 avec notamment un doublé signé Kylian Mbappé. Tous les supporters étaient derrière les joueurs bleus à l'image des Ligériens qui se sont rassemblés aux quatre coins du département pour l'occasion. L'un des QG des festivités, la place Jean Jaurès bien sûr à Saint-Thé. Une localisation stratégique et rentable en soir de match, comme nous l'explique Serge, propriétaire du Nota Bene aux 8 plages Jean Jaurès.
2: Bah, ce soir, c'est comme une fête de la musique, comme un match des verts. C'est quand même top niveau. Hein. C'est dans les 4-5 grosses de l'été. Si vous voulez une soirée normale, c'est toujours très bien ici. On est dans un corridor où tout se passe là quand il fait beau. Mais là, c'est à peu près le double d'une soirée normale. Voilà. Il n'y a pas que le business. Le business, c'est la finalité. Mais il faut qu'on gagne cette Coupe du Monde. Ça, c'est important. Chacun a ses clients, chacun bosse. Et voilà. Ça se passe ici, Jean Jaurès. On est bien placés tous.
1: Et à noter que le prochain match des Bleus, c'est lundi soir à 23h face à l'Irak. L'Irak qui s'est incliné cette nuit 4-1 face à la Norvège. L'Argentine a gagné l'Algérie 3-0. Et l'Autriche et la Jordanie jouent actuellement. Il y a un partout pour le moment. Ce soir au programme, on a un match entre le Portugal et le Congo et un autre match entre l'Angleterre et la Croatie. Dans le reste de l'actualité, il y a du nouveau dans le Rouennais dans l'affaire du meurtre de la nonagénaire. Souvenez-vous, on en parlait sur Active. Le corps sans vie de la victime avait été retrouvé dans son logement fin mai dernier, hier matin. Selon nos informations, un homme a été interpellé au Coteau. Il est soupçonné d'avoir participé au fait.
0: Sortez les éventails et les brumisateurs, on entre dans une période de canicule.
1: Ça va durer au moins 6 jours selon Météo Loire, qui précise les températures vont progressivement augmenter et deviendront très élevées ce week-end et le début de la semaine prochaine où les 40 degrés pourraient être approchés en pleine. Une vigilance orange concernant le phénomène n'est pas exclue. Pour le moment, on est en vigilance jaune pour aujourd'hui. Si vous recherchez de la fraîcheur justement, sachez qu'au Coteau, les jeux d'eau du parc Beco ouvrent dès aujourd'hui en raison des fortes chaleurs annoncées. La ville a décidé d'anticiper l'ouverture qui était initialement programmé le 19 juin à l'occasion du lancement de la Summer Fiesta et de la fête de la musique. C'est entièrement gratuit et c'est ouvert de 10h30 à 19h30, 7 jours sur 7 jusqu'au 30 août.
0: Et en basket, il y a du mouvement à la chorale.
1: Un nouveau pivot américain débarque dans le Rouennais. Darius Anna, c'est son nom, il a 23 ans. Il mesure 2m06. Il va découvrir le championnat de France et la Basket Elite après une saison rookie en Europe, en Israël. Du mouvement aussi en foot du côté de la Saint-Etienne. Le portier vert et doublure de Gauthier Larsonneur, Brice Maubleu, quitte Saint-Etienne pour rejoindre Pau. Il était arrivé de Grenoble il y a 2 ans. Et puis, après la halle vacheresse à Rouen hier, c'est à Saint-Chamond que vous pouvez faire une bonne action en donnant votre sang aujourd'hui. Pour la première fois, une collecte est organisée à l'Arena de Saint-Chamond. Ça se passe de 15h à 19h. C'est l'établissement français du sang qui organise cet événement très important puisqu'un don peut sauver jusqu'à 3 vies.
0: Et on termine par cette météo chaude, très chaude.
1: Ouais, très chaude, hein, je le disais. Notre département est placé en vigilance jaune pour la journée d'aujourd'hui. Un soleil quitte à fort, on va atteindre les 30 degrés pour les maxis à Saint-Maudet-le-Château, 33 à Firminy et à Saint-Chamond, 34 degrés à Montbrison, à Rive-de-Gier, à Rivaille, à Rouen, 35 à Saint-Étienne et à Feur, et jusqu'à 36 degrés tout de même à Saint-Pierre-de-Beuf.
0: Eh bien, merci beaucoup Valentin, on te retrouve dans un instant avec Karine, les petites infos du jour. Bonjour, arrive le temps de s'écouter Miley Cyrus avec Malibu.
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0: l'info du jour. Bonjour.
1: Bonjour, nous sommes le mercredi 17 juin. On va souhaiter une bonne fête au RV, Karine.
2: Ils sont très ouverts sur le monde. Ce sont des travailleurs acharnés, consciencieux, voire maniaques.
1: Eh ben, bonne fête au RV. RV, vous en connaissez, vous?
2: Oui. Oui. J'ai mon cousin.
1: Eh ben, bonne fête, le cousin. Valentin.
2: Il n'a pas de micro, Valentin.
3: Pas de micro. Hervé Révelli.
1: Très bien.
3: Et Saint-Etienne.
1: Très bien. Hervé Réraud-Creux, célèbre pilote de rallye de la région avec la Gordini. D'ailleurs, on n'a pas eu l'occasion de le recevoir encore cette saison. Il faudra qu'il vienne nous parler un petit peu de cette voiture mythique qui fait le plaisir de tous les fans de rallye sur le bord des spéciales ligériennes. Bonne fête, Hervé. Un anniversaire aujourd'hui. Oh, ça me touche parce que c'était mon premier 45 tours que j'ai eu dans ma vie. Elle s'appelle Vanda Maria Ribeiro Furtado Tavares de Vasconcelos. Ok.
2: Elie Medeiros, non?
1: Non. Pour faire plus simple, elle a signé ce tube. Elle avait seulement 17 ans. On a du caractère. Non, c'est pas le tube qu'elle a signé le premier.
2: Ah,
1: mais
2: c'est Lio.
1: Voilà, c'est Lio. Le plus connu, c'est celui-ci. Voilà. Le Banana Split. Dont personne ne croyait d'ailleurs. La maison de disques n'y croyait pas du tout. Le disque est pourtant devenu un phénomène avec plusieurs centaines de milliers d'exemplaires vendus, un statut de classique de la pop française. Voilà, ça me touche. Mon premier 45 tours acheté chez Farandole à Saint-Etienne, c'était un disquaire très connu offert par mon oncle. Son pseudonyme vient de la BD Barbarella. En fait, le nom Lio a été emprunté à un personnage de cette bande dessinée. Je voulais également souhaiter... alors du coup, je ne vous ai pas donné son âge à Lio. Elle a...
3: 72 ans.
1: Oh, j'exagère un peu.
3: 60 ans.
1: Elle a un peu plus, ouais, 64 ans aujourd'hui. Pour Lio, bon anniversaire également. Un réalisateur que j'aime beaucoup, en tout cas ses films, Étienne Châtillon, 74 ans. Son premier film en 88 obtient le César de la meilleure œuvre et du meilleur scénario et d'excellents résultats au box-office. Il y a une chanson dans ce film, notamment celle-ci, que vous allez peut-être avoir dans la tête aujourd'hui. Vous l'avez pas?
2: Si, mais je
1: les Duquesnois et les Groseilles. Les Duquesnois et les Groseilles. Non. La vie est un long fleuve tranquille. Excellent, c'est une petite pépite ce film. Il y a des pépites, il en a sorti d'autres comme Tati Daniel en 90 et mon coup de cœur va pour Le Bonheur est dans le Pré avec Eddie Mitchell et Michel Serrault qui a été nommé d'ailleurs au César du meilleur film et Châtillaise lui-même à celui du meilleur réalisateur. Il a 74 ans aujourd'hui, Étienne Châtillaise. On lui doit aussi un film plus récent, Tanguy.
2: Ah oui.
1: Voilà, vous l'avez celui-ci. On passe à la citation du jour. Je suis assez sage aujourd'hui. Je vous ai choisi du Jacques Prévert. Jacques Prévert, il dit, il suivait son idée. C'était une idée fixe et il était surpris de ne pas avancer.
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0: Les béliers, évitez les personnes et les situations négatives et veillez à vous comporter vous-même de manière honnête et intègre. Taureau, la Providence vous offre une belle protection dans différents domaines de votre vie. Sachez apprécier, remercier. Les Gémeaux, vous devez opérer les changements que vous souhaitez en conscience afin de ne pas subir les revers de vie. Cancer, agissez, prenez des initiatives radicales pour mettre fin à une situation figée et contraignante. Les Lions, donnez de la priorité à ce qui est important pour l'instant. Vous avez beaucoup de choses à faire, mais vous pouvez aussi déléguer. Les Vierges, vous franchissez un cap important. Le changement sera positif ou difficile à vivre selon vos décisions. Balance, soyez conscient de chaque étape du processus qui vous conduira au succès et suivez-le intelligemment. Les Scorpions, des compréhensions fulgurantes, des idées limpides dues à votre flair intuitif vous permettront de mettre des choses à jour. Les Sagittaires, eh bien faites des choix lucides et vous pourrez très rapidement réaliser de grandes choses ou bénéficier d'une situation privilégiée. Les Capricornes, vous serez amené à réfléchir très sérieusement sur votre situation et trouver des solutions à long terme. Les Verseaux, vous devez communiquer clairement vos intentions, vos recommandations. C'est ainsi que vous retrouverez l'équilibre sur vos préoccupations. Enfin, les Poissons, assurez-vous de tous les avantages dont vous pouvez bénéficier. Faites évoluer votre situation de manière constructive. La phrase choisie par Céline est signée Christian Larsson. Soyez fiers de ce que vous avez accompli. Ayez foi dans ce qu'il vous reste à accomplir.
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0: Bon Christophe, t'as bien vu la couleur du logo d'Active, hein? 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
2: Ouais, bienvenue dans le plus grand morning de la Loire. Bleu uniquement parce que je porte du bleu quand je regarde les bleus, un peu comme Valentin ce matin qui porte fièrement ce beau maillot de l'équipe de France. Qui n'est pas sans rappeler le coup de boule de Zidane, puisque c'était ce maillot qu'il portait. Justement, on continue. Exactement, on continue à parler un petit peu de foot. En ce moment, on vous passe ce titre sur Active.
3: Surprenant.
2: Vous ne l'avez jamais écouté?
4: Non, franchement.
2: Et ça s'appelle
3: Nights. C'est
4: pas comme s'il passait toutes les heures.
2: Et qu'est-ce qu'on dit? On dit l'inofficiel de la Coupe du Monde. C'est faux. Ah, c'est complètement faux. En fait, comme Shakira, elle sort chaque fois des tubes, on croit que c'est l'hymne officiel. C'est vrai qu'elle l'a chanté, à l'occasion de la cérémonie d'ouverture. Mais la FIFA, là, s'est énervée et a clarifié la situation. Attends, ça, c'est une info de haute importance qui va changer la vie de beaucoup de gens aujourd'hui, je n'en doute pas. Die Die n'est pas l'hymne officiel de la Coupe du Monde. L'hymne officiel s'appelle, alors lui, par contre, on ne le passe pas, DNA. Et dedans, en fait, c'est un morceau collaboratif. David Guetta, Andrea Bocelli, oui, ténor italien, il y a du mélange. Megan Thee Stallion, star américaine du rap. Et EJ, chanteuse, compositrice américaine DNA, interprétée lors de la première cérémonie d'ouverture au mythique Stade Azteca de Mexico. C'est l'hymne officiel.
3: Eh bien, il n'y a plus qu'à nous le passer maintenant.
2: Eh ben voilà, Romain qui nous entend. Oui, non, je l'ai pas sous la main. Il va falloir faire quelque chose. En fait, Shakira s'est tellement incrustée qu'on croit que la FIFA lui verse un loyer, en fait. Le retour des hits dans un instant, après cette info hyper importante. Joseph Kamel, c'est crash.
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2: Allez, on fait un petit point sur vos conditions de circulation. En Mad Match, c'est comme ça à la radio, Max. C'est comme ça. Il y a un peu de bouchon sur la bretelle d'accès RN 88 à 72 au niveau de Saint-Jean-Bonnefonds. Ça coinçouille un petit peu au bas du col de la République sur la RN 88 dans le sens Firminy-Terre Noire et puis du monde sur la rocade ouest à partir de Roche-la-Molière en direction de Villars. Soyez prudents sur la route.
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2: Allez, bon début de journée, ça va bien se passer. Vous écoutez le plus grand morning de la Loire. Il est 8h. Et voici tout de suite un point sur l'actualité locale avec Valentin Barthévian. Bonjour Valentin.
5: Bonjour Christophe, bonjour à tous.
2: À la une, les Bleus entrent parfaitement dans la compétition.
5: Ouais, vous étiez peut-être entre amis ou en famille hier soir pour assister au premier match de l'équipe de France dans cette Coupe du Monde. Et elle n'a pas déçu. Victoire 3-1 grâce notamment à un doublé de l'attaquant du Real, Kylian Mbappé. Un premier match très suivi par nos supporters ligériens qui s'étaient réunis par centaines, place Jean Jaurès à Saint-Étienne. Pour Active, Alexandre Châtelard, vous étiez également sur place.
6: Une place Jean Jaurès en folie hier soir pour la victoire des Bleus et avant le match, chacun y est allé de son petit pronostic, même les plus jeunes supporters.
7: Je sais pas. 4-1-0. 2-0.
11: Alors je dirais 2-1. 3-1.
16: Moi je dirais 2-0. 1-1. On sait jamais, au cas où, vaut mieux être prudent.
20: Moi je pense à un joli 3-0 pour la France. Moi je dirais un petit 3-1 pour la France. Doublé d'Olysée et but d'Mbappé pour finir.
6: Certains ont même décidé de pousser le concept un peu plus loin en se défiant entre amis.
20: J'ai fait un pari, mais sur mon petit prono. Il y a une sorte de ligue entre potes. Du coup on s'est lancé ça et l'objectif c'est d'avoir plus de points à la fin.
6: Et résultat des courses à la fin du match, qu'est-ce que ça a donné ces pronostics?
20: Eh ben un but près, c'était le bon prono. J'avais dit Mbappé buteur, donc ça a été.
11: En toute humilité, j'avais dit 3-1 et en toute humilité j'ai gagné.
20: Ça nous a fait peur en première mi-temps, hein. On s'attendait pas à ça. Mais deuxième mi-temps quand même bien plus propre. Enfin l'appliquer sur 90 minutes la prochaine fois.
11: Par contre contre l'Irak, je suis assez confiant, je pense que c'est quand même une équipe moins forte que le Sénégal. Donc honnêtement j'ai aucun doute.
6: Le rendez-vous est pris, ce sera donc lundi contre l'Irak à 23h.
5: Et à noter qu'en marquant son deuxième but lors de la rencontre, Kylian Mbappé est devenu le meilleur buteur de l'histoire de l'équipe de France avec pas moins de 58 buts à son actif. Il est aussi devenu le meilleur buteur français en Coupe du Monde. Des statistiques à confirmer donc lundi prochain à 23h face à l'Irak. Concernant les autres résultats, l'Irak justement s'est incliné cette nuit 4-1 face à la Norvège. L'Argentine a gagné l'Algérie 3-0. L'Autriche et la Jordanie jouent actuellement. Il y a actuellement 2-1 pour les Autrichiens. Il reste 3 minutes de jeu. Le programme du soir, Portugal-Congo à 19h et Angleterre-Croatie à 22h.
2: Et dans l'actu également, il y a du nouveau dans le Rouennais.
5: Dans l'affaire du meurtre de la nonagénaire, souvenez-vous, on en parlait sur Active, le corps sans vie de la victime avait été retrouvé dans son logement fin mai dernier. Hier matin, selon nos informations, un homme a été interpellé au Coteau. Il est soupçonné d'avoir participé au fait. Et c'est parti pour la deuxième journée des épreuves de spécialité pour les candidats au bac. À noter qu'en raison des fortes températures attendues, le ministre de l'Éducation, Édouard Geffray, a annoncé hier que les épreuves orales de première et de terminale pourraient être décalées en fonction des situations locales. Chez nous, dans la Loire, on va être placé en vigilance jaune canicule aujourd'hui, mais le risque orange n'est pas sur les prochains jours.
2: Des concerts et des animations, le tout dans une ambiance guinguette.
5: C'est parti pour les Bifor de Courriot à Saint-Étienne jusqu'au vendredi 4 septembre. Le parc autour de l'ancien puits Courriot va devenir un véritable lieu de fête, c'est ce qu'annonce la ville. Au programme, plus de 50 rendez-vous gratuits mêlant donc guinguette, musique live, cinéma en plein air et animation chaque semaine du mercredi au dimanche. Un nouveau mot de foot, et je m'adresse cette fois à mes amis fans des Verts. C'est parti pour la campagne d'abonnement. Si vous étiez abonné cette saison, vous êtes prioritaire à partir de 9h. Vous pouvez aller obtenir votre fameux sésame pour la prochaine saison. Vous avez rendez-vous directement sur le site du club ou bien en physique au stade Geoffroy Guichard. Pour les nouvelles personnes qui souhaiteraient s'abonner, il faudra attendre le mercredi 24 juin.
2: Oui, mais l'ASS va commencer la saison de Ligue 2 avec deux matchs à huis clos partiels.
5: Ouais, c'est la mauvaise nouvelle. Les supporters ont été sanctionnés pour l'usage de fumigène contre l'OGC Nice. Ce sont les tribunes Jean Snella et Charles Paré, soit le COP Sud et le COP Nord, qui seront impactés par ces huis clos. Ce sera le week-end du 15 août. face à Clermont et celui du 21 août face à Grenoble.
2: Eh bien merci Valentin, on passe à cette météo bien chaude du jour.
5: Ouais, je le disais, notre département va être placé en vigilance jaune pour canicule. Le soleil tape très fort, on va atteindre les 30 degrés pour les maxis à Saint-Bonnet-le-Château cet après-midi, 32 à Saint-Germain-la-Montagne, 33 à Firminy et à Saint-Chamond, 34 si vous êtes à Montbrison, du côté de Rive-de-Gier, à Riva ou encore à Rouen, 35 à Saint-Thé et à Feur et jusqu'à 36 degrés annoncés à Saint-Pierre-de-Beuf.
2: Eh bien, merci beaucoup, Valentin. On te retrouve dans un instant avec nous pour arbitrer le quiz expresso. Et pour les hits, voici Vita et Gims. Prends ma main.
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2: Bienvenue dans le plus grand morning de la Loire. La star de cette émission, c'est le quiz expresso, le quiz dont tout le monde parle, tout le monde veut jouer. Et qui a le plaisir de jouer ce matin, Karine?
3: C'est Lucas de Saint-Étienne.
2: Salut Lucas.
4: Salut, salut tout le monde.
2: Bienvenue à toi, Lucas, pleine forme ce matin.
4: Ah oui, comme d'habitude.
2: Bon, t'es peut-être supporter des Bleus, t'as passé une belle soirée alors?
4: Non, hein, j'ai même pas du tout regardé le match. Non, ça m'intéresse pas. Lucas... Non, ça m'intéresse pas en ce moment.
2: Hey, Lucas, qu'est-ce que tu fais de beau dans la vie?
4: Alors, c'est que moi, je suis contrat sur un CDI en service dans la restauration.
2: Ah, mais oui, t'es un habitué du quiz expresso, je me
4: et
2: souviens
4: oui,
2: de toi.
4: Oui, je suis habitué également à la fidèle auditeur, effectivement.
2: Eh ben écoute, ça fait plaisir, Lucas. Et depuis le temps, tu trouves pas? Oh, mais qu'est-ce que tu fais?
4: Mais non, s'il vous plaît.
2: Dis donc,
4: c'est le service. C'est comme ça.
2: Allez, Lucas, je te propose de jouer avec nous pour gagner cette Morning Box. 30 secondes.
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2: Tu réponds à un maximum de questions et tu sais que pour passer à la suivante, si tu n'as pas la réponse, tu me donnes une réponse, même fausse. Ok?
4: Bien sûr.
2: Lucas, c'est parti, concentration, on y va. Ouais. Quelle marque de voiture produit la Golf?
4: La Romeo, je sais pas.
2: La Golf, une marque de voiture?
4: Une marque de voiture Peugeot.
2: Combien faut 3
4: x 9? 3 x 9, 27.
2: Oui, de quelle couleur est la bicyclette dans le titre du roman de Régine Desforges?
4: Un roman, je sais pas quoi.
2: Quelle fleur, quelle fleur est connue pour tourner? Bon, t'es venu en touriste, Lucas, ce matin.
4: Ce matin, c'est un peu compliqué.
2: Je vois bien. Mon cher Lucas, bon, j'espère que tu vas nous trouver là pour la saison, là, un petit boulot en service, alors du coup. Hein.
4: J'espère, depuis le temps que je recherche.
2: Bon, eh ben, en tout cas, merci de nous être fidèles. T'es sympa, tout
4: le monde. C'est normal. Vous êtes une très belle équipe. Et surtout, il y a des très belles standardistes. Donc, honnêtement, c'est vraiment bien leur.
2: Ça va, Karine?
3: Écoute, tout va bien. Tu
4: non, surtout Sandra, Karine, enfin, franchement, vous êtes une super équipe depuis le temps que je vous écoute.
2: C'est sympa, Lucas. Merci beaucoup, ça nous touche. Belle journée à toi, voici.
4: Merci, bonne
2: Ciao.
4: Journée.
2: Voici Laurie Neal, Context, My Eyes of You.

0: matin, on parle un petit peu de surf et d'activité nautique. Pourquoi ? Parce que c'est la journée mondiale du surf. Et vous savez quoi ? Qu'on est une grosse nation mondiale de surf. Contrairement à ce qu'on pourrait penser, on est la quatrième nation en termes de nombre estimé de surfeurs. Derrière les États-Unis, l'Australie, le Royaume-Uni. Bon, ils ont encore moins de vagues que nous. La France en quatrième position. Est-ce que vous avez déjà pratiqué le surf, Karine ?
1: Non.
0: Non. Valentin ?
2: Jamais.
0: Eh bien, vous êtes un peu comme nos auditeurs. J'ai voulu poser la question, est-ce que vous pratiquez un sport nautique ? Est-ce que vous auriez envie d'essayer quelque chose ?
1: Le pédalo !
0: Voilà, mais tu peux, à l'image un peu, tiens, c'est ma fille qui a...
1: Saint-Victor-sur-Loire.
0: Ma fille a commenté un peu dans le même esprit que toi, elle a mis la bouée tractée au Cap d'Agde. Voilà,
1: oui, voilà.
0: Très, très bonne punchline, Carla, c'est très bien. Caroline nous a dit, elle, le petit bassin, donc on sent que l'eau, c'est pas son truc. Pourtant, quelle sensation, les amis, les activités nautiques.
1: Tu vas nous dire que tu surfes, toi ?
0: Non, je planche à voile et j'ai eu fait des initiations de catch, j'aimerais bien recommencer. Et ce qu'on appelle la wing en ce moment, vous savez, avec les foils et les... Bon, on va pas en parler, ça vous intéresse autant que l'aviation, j'ai l'impression. Est-ce que vous pratiquez ou le paddle ? Parce que ça, en plus, ça muscle. Alors, c'est chiant, mais c'est bon pour le corps. Est-ce que vous pratiquez un sport nautique ? Dites-le nous sur Instagram ou sur Facebook. On a avec nous des grands spécialistes ce matin. On va parler de surf, peut-être pas très longtemps. M. Pokora, c'est le retour des hits tombés. Et puis dans un instant, on fera un point sur l'actu avec toi, Valentin. Ce sera à 8h30. Si jamais.

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8: Les difficultés ce matin sont situées à l'ouest et à l'est de Saint-Étienne, d'ouest à partir de Roche-la-Meulière en direction de Villars et côté est après le virage de Montréno dans le sens Saint-Priest-Terre Noire. Ça coince un peu aussi dans l'autre sens après la Chabure. Si vous voulez rejoindre la 72, soyez prudent.
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0: 7h30, voici un nouveau point sur l'actu locale avec Valentin Barthévion. Bonjour Valentin.
1: Bonjour Christophe, bonjour à tous.
0: À la une, les Bleus entament parfaitement leur Coupe du Monde.
1: Ils étaient au rendez-vous hier soir face à une équipe du Sénégal, très très solide. L'équipe de France s'est finalement imposée 3-1, avec notamment un doublé signé Kylian Mbappé. Tous les supporters étaient derrière les joueurs bleus, à l'image des Ligériens qui se sont rassemblés aux quatre coins du département pour l'occasion. L'un des QG des festivités, la plage Jean Jaurès, bien sûr, à Saint-Etienne, une localisation stratégique et rentable en soir de match, comme nous l'explique Serge, propriétaire du Nota Bene aux 8 places Jean Jaurès.
2: Ce soir, c'est comme une fête de la musique, comme un match des Verts. C'est quand même top niveau. C'est dans les 4-5 grosses de l'été. Si vous voulez une soirée normale, c'est toujours très bien ici. On est dans un corridor où tout se passe là, quand il fait beau. Mais là, c'est à peu près le double d'une soirée normale. Voilà. Il n'y a pas que le business. Le business, c'est la finalité. Mais il faut qu'on gagne cette Coupe du Monde. Ça, c'est important. Chacun a ses clients, chacun bosse. Et voilà. Ça se passe ici, Jean Jaurès. On est bien placés tous.
1: Et à noter que le prochain match des Bleus, c'est lundi soir à 23h face à l'Irak. L'Irak qui s'est incliné cette nuit 4-1 face à la Norvège. L'Argentine a gagné l'Algérie 3-0 avec un triplé signé Lionel Messi. L'Autriche vient de gagner la Jordanie 3-1. Ce soir au programme, on a un match entre le Portugal et le Congo et un match entre l'Angleterre et la Croatie. Dans le reste de l'actualité, il y a du nouveau dans le Rouennais, dans l'affaire du meurtre de la nonagénaire. Souvenez-vous, on en parlait sur Active. Le corps sans vie de la victime avait été retrouvé dans son logement fin mai dernier. Hier matin, selon nos informations, un homme a été interpellé au Coteau. Il est soupçonné d'avoir participé aux faits.
0: Et puis dans le reste de l'actu, sortez les éventails et les brumisateurs, on entre dans une période de canicule.
1: Ça va durer au moins 6 jours selon Météo Loire qui précise. Les températures vont progressivement augmenter et deviendront très élevées ce week-end dès le début de la semaine prochaine, où les 40 degrés pourraient être approchés en pleine. Une vigilance orange concernant le phénomène n'est pas exclue. Pour le moment, on est en vigilance jaune pour la journée d'aujourd'hui. Si vous recherchez de la fraîcheur justement, et bien sachez qu'au Coteau, les jeux d'eau du parc Beco ouvrent dès aujourd'hui, en raison des fortes chaleurs annoncées, la ville a décidé logiquement d'anticiper l'ouverture initialement programmée le 19 juin à l'occasion du lancement de la Summer Fiesta et de la Fête de la Musique. C'est entièrement gratuit, c'est ouvert de 10h30 à 19h30, 7 jours sur 7, jusqu'au 30 juillet.
0: En basket.
1: Au 30 août, pardon.
0: En basket, il y a du mouvement à la Chorale.
1: Oui, un nouveau pivot américain débarque dans le Rouennais. Darius Anna, c'est son nom. Il est âgé de 23 ans. Il mesure 2m06. Il va découvrir le championnat de France et la Betclic Elite après une saison rookie en Europe, en Israël. Du mouvement aussi en foot du côté de l'AS Saint-Etienne. Le portier vert et doublure de Gauthier Larsonneur, Brice Maubleu, quitte Saint-Etienne pour rejoindre Pau. Il était arrivé de Grenoble il y a maintenant 2 ans. Et puis, après la Halle, Vacheresse à Rouen hier, c'est à Saint-Chamond que vous pouvez donner votre sang aujourd'hui. Pour la première fois, une collecte est organisée à l'arrêt de Saint-Chamond, ça se passe de 15h à 19h. C'est l'établissement français du sang, l'EFS, qui organise cet événement très important, puisqu'un don peut sauver, on le rappelle, jusqu'à 3 vies.
0: Et on termine par la météo du jour.
1: Ouais, encore des températures très très chaudes. Pensez à bien vous hydrater. On devrait atteindre les 30 degrés pour les maxi à Saint-Monnet-le-Château, 32 à Saint-Germain-la-Montagne, 33 si vous êtes du côté de Firminy, 33 également à Saint-Chamond, 34 à Montbrison, à Rive-de-Gé, à Rivaille-Arouane, 35 à Saint-Étienne et à Feur. Et on continue de grimper. 36 degrés à Saint-Pierre-de-Beuf. Je le dis dans les infos, notre département va être placé en vigilance jaune pour canicule.
0: Eh bien, merci beaucoup. On te retrouve dans un instant avec les petites infos du jour. Et puis, le titre qui n'est pas l'hymne officiel de la Coupe du Monde, c'est Shakira et Burna Boy avec Die Die.
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1: Bonjour. Et bonjour, nous sommes le 17 juin et on souhaite une bonne fête au Hervé.
2: Ils sont très ouverts sur le monde, ce sont des travailleurs acharnés, consciencieux, voire maniaques.
1: Et on souhaite un anniversaire à cette chanteuse qui fête aujourd'hui ses 64 ans. Lio avec le Banana Split, beaucoup plus facile à dire que son vrai nom, Wanda Maria Ribeiro Furtado Tavares de Vasconcelos.
2: Oui, rien que ça.
1: Il y a du nom là. Et Lio, en fait, ça a été emprunté à un personnage de la bande dessinée Barbarella, créé par Jean-Claude Forest, pour la petite info. Et c'est en 2023 que le Banana Split est revenu sur le devant de la scène grâce à une campagne publicitaire mondiale de Apple. C'est Apple qui, pour la promotion d'un iPhone jaune, avait remis ce succès sous les projecteurs. Belle petite info, ça, hein, vous ne l'aviez pas, celle-ci. On va souhaiter un bon anniversaire à Étienne Châtillaise, 74 ans. Qui est ce gars? C'est le réalisateur notamment de ce film. Est-ce que vous reconnaissez cette chanson issue du film? Les rosés, les groseilles, les duquesnois, c'est une pépite ce film. La vie est un long fleuve tranquille. Et ben c'est Étienne Châtillaise qui a réalisé ce film en 88. On lui doit aussi Tati Daniel, un de mes petits chouchous. C'est Le bonheur est dans le pré. Vous le connaissez?
2: Oui.
1: Très beau film.
2: Mais j'aime bien Tati Daniel aussi.
1: Tati Daniel, ouais, très bon. Eddy Mitchell et Michel Serrault dans Le bonheur est dans le pré. Et puis plus récemment, il n'était pas né le petit. En 2001, Tanguy.
2: Ouais.
1: Voilà. Tu sais ce que c'est qu'un Tanguy
3: Ouais, je sais, je connais, j'ai regardé le film.
1: Ah, bien.
3: Enfin, je crois que je ne l'ai pas regardé, on m'a juste expliqué en fait. Je me suis créé un mauvais souvenir, je crois.
1: Et d'ailleurs, si tu n'étais pas un Tanguy, toi
3: Si, complètement, ouais, complètement.
1: Allez, on passe, mais c'est si bon aussi, hein.
3: C'est parfait.
2: Ça te permet de ta maman, on va.
3: Voilà, non mais complètement.
1: Et ça permet de manger les très bons plats qu'elle prépare. En cuisinière, d'ailleurs, Stéphanie, on tient à le rappeler.
3: Hein. Ouais.
1: Pour la citation du jour, elle est signée Jacques Prévert. Il suivait son idée, c'était une idée fixe, et il était surpris de ne pas avancer.
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2: Eh, oublie que t'as aucune chance, vas-y, fonce.
3: Eh, pourtant, il a fait quasiment un sans faute cette saison.
4: Quasiment un sans faute.
3: Alors là, c'est
4: tout.
3: C'est un échec, cette rubrique. C'était la vraie bonne nouvelle du mercredi. À l'origine, il devait nous parler d'une bonne nouvelle qu'on valide ou pas. C'est vraiment une bonne nouvelle. L'idée, c'était dans ce... cette ambiance un peu morose parfois de mettre la bonne nuit, ben, il a gagné tout chaque fois. Donc il nous prend par les sentiments.
4: Donc c'est pas un échec, c'est une victoire.
3: Il nous prend des fois par les sentiments.
4: En fait, on propose un défi, je le réalise, c'est
3: et
4: tout.
3: Et surtout, il nous met au pied du mur, on ne peut pas se permettre de dire on valide pas pour pas se faire pourrir. Donc,
5: ah oui.
3: Valentin, on espère qu'aujourd'hui on va dire non. Quelle est ta vraie bonne nouvelle du jour?
4: Et bon, cette période de Coupe du Monde de foot, je vous propose une bonne nouvelle en rapport avec la compétition. Ce lundi, vous avez peut-être regardé le match de l'Espagne qui affrontait le Cap-Vert. À la grande surprise générale, vous l'avez vu, les Cap-Verdiens ont tenu le choc en réussissant à aller chercher le match nul 0 partout. Parmi les joueurs qui ont brillé, il y a eu le gardien du Cap-Vert, Vosinha, c'est son nom, qui a réalisé plusieurs arrêts décisifs et qui a été élu homme du match. Bref, méconnu avant la rencontre, il connaît depuis un véritable succès. La preuve, c'est qu'en un peu plus de 24 heures, il a gagné non pas 1, non pas 2, non pas 3, non pas 4, non pas 5, non pas 6, non pas 7, non pas 8, mais près de 9 millions d'abonnés sur Instagram.
3: Incroyable.
4: Oui, vous avez bien entendu, 9 millions d'abonnés et ça continue encore de grimper. Une histoire d'autant plus belle quand on sait que ce gardien de 40 ans n'a pas eu un parcours facile, il est devenu footballeur pro qu'à seulement 25 ans. Il a été élevé par ses grands-parents quand il était enfant. Après le match face à l'Espagne, l'émotion a pris le dessus. Il a pleuré en repensant à ses grands-parents qui sont décédés il y a quelques années. Par ailleurs, sa mère n'était pas présente non plus dans le stade pour assister à sa merveilleuse prestation à cause d'un problème de visa et de l'argent qu'il fallait débourser pour l'obtenir. Bref, c'est aussi ça la magie de la Coupe du Monde, un coup de projecteur bien mérité sur des joueurs au grand cœur comme ce gardien qui est en fin de contrat à Chaves en D2 portugaise.
3: Très bien. Et puis il avait oublié ses clés, il a dû les refaire, on lui avait cassé sa vitre de... Il y a d'autres choses encore.
4: Non, mais c'est une belle histoire. Et là, je vais regarder, je vais actualiser en direct pour voir s'il a gagné encore des abonnés. Je vais vous dire ça.
3: Alors,
4: là, on était à 9 millions ce matin.
3: Ouais, et là,
4: on est à 11,3 millions.
3: Incroyable.
4: Et ça continue de grimper. On actualise, ça grimpe.
5: Est-ce qu'il est mignon cet homme?
4: Ah, bah je te le montre, Karine, tu me dis ce que t'en penses.
5: Que ça joue peut-être.
4: Je te montre une petite photo. 40 ans. Ah,
5: ben oui, oui, ok.
4: Plutôt
5: je comprends
4: physique.
5: Mieux.
3: Ah bah c'est pour ça que tu valides alors, Karine.
5: Oui, je valide.
3: La bonne nouvelle, encore une fois, validée
4: si
3: de Valentin.
4: Il fallait me le dire avant, je montrais juste la photo, je m'embêtais pas à faire un texte. Bah, tant mieux.
3: C'est une belle histoire sur le plan sportif, ce qui est arrivé aux Cap-Verdiens.
4: Ouais.
3: Voilà, et puis c'est aussi ça la Coupe du Monde, surtout celle-ci qui inclut énormément d'équipes que l'on ne retrouvait pas dans cette Coupe du Monde auparavant.
5: Ça commence à m'intéresser la Coupe du Monde.
4: Ouais, voilà. Je parlais plus mal du Cap-Vert.
3: À ce point-là, Karine.
5: Non, je rigole.
3: Au point d'en oublier Damiano David. Tu imagines, incroyable. Merci Valentin pour la vraie bonne nouvelle du mercredi. Karine, je te laisse aller t'abonner sur Instagram.
5: Voici
3: pour les hits.
5: De plus près.
4: Il y a beaucoup de concurrence, hein, Karine, là, j'imagine, ces derniers jours.
3: Anastasia, I'm out of love.

0: Pour Bélier, évitez les personnes et les situations négatives et veillez à vous comporter vous-même de manière honnête et intègre. Taureau, la Providence vous offre une belle protection dans différents domaines de votre vie. Les Gémeaux, vous devez opérer les changements que vous souhaitez en conscience. Cancer, agissez, prenez des initiatives radicales pour mettre fin à une situation figée. Lion, donnez de la priorité à ce qui est important pour l'instant. Les Vierges, vous franchissez un cap important, le changement sera positif. Balance, soyez conscient de chaque étape du processus qui vous conduira au succès. Scorpion, des compréhensions fulgurantes, des idées limpides dues à votre flair intuitif vous permettront de mettre des choses à jour. Les Sagittaires, eh bien faites des choix lucides et vous pourrez très rapidement réaliser de grandes choses. Les Capricornes, vous serez amenés à réfléchir très sérieusement sur votre situation. Les Verseaux, vous devez communiquer clairement vos intentions, vos recommandations. C'est ainsi que vous retrouverez l'équilibre sur vos préoccupations. Enfin, Poissons, assurez-vous de tous les avantages dont vous pouvez bénéficier.
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37: Allez, on refait un point sur vos conditions de circulation. Et ça, c'est compliqué ce matin, notamment entre la bifurcation de la Ricamari et en direction de Terre-Noire, si vous circulez sur la RN 88. Et bien justement, après la bifurcation de la Ricamari, on a un gros bouchon qui va quasiment jusqu'au HPL. Soyez prudents. Et puis ça coince également dans l'autre sens, sur cette même portion, après le tunnel du rond-point en direction de la Jaumeyère.
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0: Bon début de journée à l'écoute de la radio de la Loire. Il est 9h. Et pour débuter l'heure, voici un point sur l'actualité locale avec Valentin Barthévion. Bonjour.
7: Bonjour Christophe et bonjour à tous.
0: À la une, les Bleus entrent parfaitement dans la compétition.
7: Eh oui, vous étiez peut-être entre amis ou en famille hier soir pour assister au tout premier match de l'équipe de France dans cette Coupe du Monde et elle n'a pas déçu, victoire 3-1, grâce notamment à un doublé de l'attaquant du Real, Kylian Mbappé. Un premier match très suivi par nos supporters ligériens qui se sont réunis par centaines, place Jean Jaurès, notamment à Saint-Etienne. Pour Active, Alexandra Châtelard, vous étiez également sur place.
8: Une place Jean Jaurès en folie hier soir pour la victoire des Bleus et avant le match, chacun y est allé de son petit pronostic, même les plus jeunes supporters.
9: Je sais pas, 4-1-0, 2-0.
10: Alors je dirais 2-1.
11: 3-1. Moi je dirais 2-0, 1-1. On sait jamais, au cas où, vaut mieux être prudent.
12: Moi je pense à un joli 3-0 pour la France.
13: Moi je dirais un petit 3-1 pour la France. Doublé d'Olysée et but d'Mbappé pour finir.
8: Certains ont même décidé de pousser le concept un peu plus loin en se défiant entre amis.
12: J'ai fait un pari mais sur mon petit prono. Il y a une sorte de ligue entre potes, du coup on s'est lancé ça et l'objectif c'est d'avoir plus de points à la fin.
8: Et résultat des courses à la fin du match, qu'est-ce que ça a donné ces pronostics?
12: Eh ben un but près, c'était le bon prono. J'avais dit Mbappé buteur, donc ça a été.
14: En toute humilité, j'avais dit 3-1 et en toute humilité, j'ai gagné.
12: Ça nous a fait peur en première mi-temps, hein. On s'attendait pas à ça. Mais deuxième mi-temps, quand même bien plus propre. Enfin, l'appliquer sur 90 minutes la prochaine fois.
14: Par contre, contre l'Irak, je suis assez confiant. Je pense que c'est quand même une équipe moins forte que le Sénégal. Donc honnêtement, j'ai aucun doute.
8: Le rendez-vous est pris. Ce sera donc lundi contre l'Irak à 23h.
7: Et à noter qu'en marquant son deuxième but lors de la rencontre, Kylian Mbappé est devenu le meilleur buteur de l'histoire de l'équipe de France avec pas moins de 58 buts à son actif. Je sais que ça te fait plaisir, Christophe. Il est aussi devenu le meilleur buteur français en Coupe du Monde. Des statistiques à confirmer dès lundi prochain, 23h face à l'Irak. Concernant les autres résultats, l'Irak justement s'est incliné cette nuit 4-1 face à la Norvège. L'Argentine a gagné l'Algérie 3-0. L'Autriche a gagné 3-1 la Jordanie ce matin. Le programme du soir, Portugal-Congo à 19h et Angleterre-Croatie à 22h.
0: Et puis dans l'actu également, il y a du nouveau dans le Rouennais.
7: Dans cette affaire du meurtre de la nonagénaire, souvenez-vous, on en parlait sur Active, le corps sans vie de la victime avait été retrouvé dans son logement fin mai dernier. Hier matin, selon nos informations, un homme a été interpellé au coteau, il est soupçonné d'avoir participé au fait. C'est parti pour la deuxième journée des épreuves de possibilité pour les candidats au bac. À noter qu'en raison des fortes températures attendues, le ministre de l'Éducation, Édouard Geffray, a annoncé hier que les épreuves orales de première et de terminale pourraient être décalées en fonction des situations locales. Chez nous, dans la Loire, on va être placé en vigilance jaune canicule aujourd'hui, mais le risque orange n'est pas à exclure dans les prochains jours.
0: Des concerts et des animations, le tout dans une ambiance guinguette.
7: C'est parti pour les Before de Courriot à Saint-Thé jusqu'au vendredi 4 septembre. Le parc autour de l'ancien Puy Courriot va devenir un lieu de fête, c'est ce qu'annonce la ville. Au programme, plus de 50 rendez-vous gratuits mêlant guinguette, musique live, cinéma en plein air et animation chaque semaine du mercredi au dimanche. Un nouveau mot de foot puisque je m'adresse cette fois à mes amis fans des Verts. C'est parti pour la campagne d'abonnement. Si vous étiez abonné cette saison, vous êtes prioritaire. À partir de maintenant, 9h, vous pouvez aller obtenir votre votre fameux sésame pour la saison prochaine. Vous avez rendez-vous directement sur le site du club ou bien en physique au stade Geoffroy Guichard. Pour les nouvelles personnes qui souhaiteraient s'abonner, il faudra attendre le mercredi 24 juin.
0: Oui, mais la SS va commencer la saison de Ligue 2 avec 2 matchs à huis clos partiel.
7: Ouais, c'est la mauvaise nouvelle de la journée. Les supporters ont été sanctionnés pour l'usage de fumigène contre l'OGC Nice. Ce sont donc les tribunes Jean Snella et Charles Paré, soit le COP Sud et le COP Nord, qui seront impactés par ces huis clos. Et en plus, ce sera lors de gros matchs. Ce sera le week-end du 15 août face à Clermont et celui du 21 août face à Grenoble.
0: Eh bien, merci beaucoup, Valentin. On passe à la météo chaude et ensoleillée.
7: Ouais, très chaude même, avec des températures qui vont être très, très, très chaudes. On va atteindre les 30 degrés pour les maxis à Saint-Monnet-le-Château, 32 à Saint-Germain-la-Montagne, 33 à Firminy et à Saint-Chamond, 34 à Montbrison, à Rive-de-Gier, à Rivaille-Arouane, 35 à Saint-Thé, 35 si vous êtes du côté de Feur, et jusqu'à 36 degrés à Saint-Pierre-de-Beuf. Je le rappelle donc, je le disais dans les informations, notre département va être placé en vigilance jaune pour canicule. Pensez bien à vous hydrater et à prendre des nouvelles de vos proches les plus vulnérables.
0: Merci beaucoup Valentin. Voici Tove Lo et Stromae, Des Fleurs. C'est dans moins de 30 secondes. À tout de suite.
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1: 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Aujourd'hui, direction le Rouennais avec le Bouchon des Halles. Qui est avec nous au standard, Karine?
2: On a Odile de Saint-Hilaire-sous-Charlieu.
1: Eh bien, bonjour Odile.
3: Bonjour.
1: Bienvenue à toi, Odile. Tu fais quoi dans la vie, Odile?
3: Je suis retraitée.
1: Oh, très bien. Et tu exerçais quoi comme profession?
3: J'étais en bonneterie.
1: Oh, pardon?
3: En bonneterie.
1: Ah oui, la bonneterie dans le Rouennais, bien évidemment. Bah, très bien, Odile, on te souhaite la bienvenue. Tu connais le Bouchon des Halles?
3: Oui.
1: Donc c'est un endroit que tu as apprécié?
3: Oui, bien sûr.
1: Eh bien, écoute, j'ai le plaisir de te dire que tu es sélectionné. Le tirage au sort, ce sera cet après-midi. Comme chaque jour, on offre une soirée pour deux. J'espère que ce sera toi qui sera tiré au sort, Odile.
3: Merci, oui.
1: Eh bien, écoute, je te souhaite une belle journée.
3: Merci, bonjour, Blandine.
1: Oui, sans problème. C'est qui, Blondine?
3: C'est ma nièce.
1: Ah, c'est ta nièce, très bien. Et aujourd'hui, qu'est-ce qui est au programme, Odile, à l'occasion de cette chaude journée d'été?
3: Je vais récupérer les enfants à midi à l'école et puis je vais les emmener au sport après-midi.
1: Eh bien, très bien. Et oui, c'est comme ça, le mercredi après-midi. Ben, voilà. Odile, belle journée et à bientôt. Merci d'avoir joué avec nous, de nous écouter. Au revoir.
3: Au revoir, merci.
1: Merci, voici le retour des hits. Et merci Karine. Jello avec Save Me Tonight. Bon début de journée.

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8: Et ça s'est fluidifié au niveau de la circulation. Plus de difficultés comme celles que je vous avais annoncées tout à l'heure sur la RN 88. Ça va désormais beaucoup mieux. Restez prudents au volant.
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0: Il est 9h30, voici tout de suite l'essentiel de l'actu en moins d'une minute avec Valentin.
1: À la une, les Bleus entament parfaitement leur Coupe du Monde. Ils étaient au rendez-vous hier soir face à une équipe du Sénégal très solide. L'équipe de France s'est imposée 3-1 avec notamment un doublé signé Kylian Mbappé. Concernant les autres résultats, l'Irak, le prochain adversaire des Bleus, s'est incliné cette nuit 4-1 face à la Norvège. L'Argentine a gagné l'Algérie 3-0. L'Autriche a gagné 3-1 face à la Jordanie. Le programme du soir, Portugal-Congo à 19h et Angleterre-Croatie à 22h. Sortez les éventails et les brumisateurs, on entre dans une période de canicule. Ça va durer au moins 6 jours selon Météo Loire, qui précise les températures vont progressivement augmenter et deviendront très élevées ce week-end et le début de la semaine prochaine où les 40 degrés pourraient être approchés en pleine. Une vigilance orange concernant le phénomène n'est pas exclue. Si vous recherchez de la fraîcheur, justement, sachez qu'au Coteau, les jeux d'eau du parc Beco ouvrent dès aujourd'hui en raison des fortes chaleurs. La ville a décidé d'anticiper l'ouverture initialement programmée le 19 juin. Et puis après la Halle-Vacheresse à Rouen, hier, c'est à Saint-Chamond que vous pouvez donner votre sang aujourd'hui. Pour la première fois, une collecte est organisée à l'aréna de Saint-Chamond. Ça se passe de 15h à 19h.
0: Eh bien merci Valentin, on passe à la belle météo du jour.
1: Ouais, bah, je le disais, il fait très chaud, des températures quasiment caniculaires. On est d'ailleurs placé en vigilance jaune pour canicule. On va atteindre les 30 degrés pour les maxis à Saint-Bonnet-le-Château, 32 à Saint-Germain-la-Montagne, 33 à Firminy à Saint-Chamond, 34 à Montbrison, à Rive-de-Gier, à Rivaille-Arouane, 35 degrés à Saint-Thé et à Feur et jusqu'à 36 degrés du côté de Saint-Pierre-de-Beuf.
0: Eh bien merci beaucoup. Voici Angel, Justice, What You Want et on te retrouve juste après pour l'actu télé du jour.

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1: Allez, on passe à l'actu télé du jour avec toi, Valentin, et on commence par les audiences. M6 en tête hier soir.
2: Voilà, c'est ça. Sans aucune surprise, c'est M6 qui termine en tête des audiences avec, bien sûr, la Coupe du Monde de foot et l'entrée dans la compétition des Bleus. On était 14 millions à assister à la belle victoire de l'équipe de France face au Sénégal. C'est la meilleure audience de l'année pour les Bleus sur M6. France 3 est deuxième avec une rediffusion du polar La Fulgurée. Vous étiez 1 980 000. Et puis TF1 est troisième avec le téléfilm Monk, Le Retour. Il y avait 1 110 000 téléspectateurs.
1: Et on passe maintenant à l'actu télé du jour.
2: D'abord, c'est un retour aux sources pour cette journaliste. Si vous êtes fan de l'émission Quotidien diffusée sur TMC, vous la connaissez sans doute et elle va faire son retour. Reporter pour l'émission entre 2018 et 2021, la journaliste Salia Braclia revient pour notamment couvrir la prochaine élection présidentielle. Dernièrement, elle travaille à France Info aux commandes du 8h30 et des Informés avant de disparaître de la grille sans aucun motif. Elle avait alors rebondi sur RMC Life et dans C'est dans l'air en tant que joker de Caroline Roux. Et puis France 2 bouleverse ses programmes de jeudi soir en dernière minute. France Télé a annoncé déprogrammer Envoyé spécial avec Élise Lucet, qu'elle, en raison de l'actualité. Dans un communiqué, la chaîne publique annonce qu'elle proposera une soirée spéciale, l'événement, au cours de laquelle le président de la République répondra aux questions de Caroline Roux, justement depuis l'Élysée, à la suite du sommet du G7 d'Évian. L'interview sera diffusée dans la foulée du journal de 20h de Léa Salamé.
1: Et on passe au programme de ce soir.
2: Sur TF1, on va découvrir la série dramatique Good American Family. Si vous appelez sur France 2, vous tomberez sur le téléfilm Danse ta vie. Sur France 3, on va pouvoir voyager un peu avec Déraciner des ailes, direction les Alpes provençales. Sur France 4, c'est 100% Johnny live à la Tour Eiffel. Sur France 5, on sort les livres avec la grande librairie. Et puis sur M6, bien évidemment, on continue avec la Coupe du Monde. Ce soir, le match, c'est un alléchant Portugal-Congo.
1: Bien, merci beaucoup Valentin, on te retrouve tout à l'heure pour conclure cette émission avec l'équipe au complet. Pour les hits tout de suite, voici Camila Cabello, Don't Go Yet.

0: Bien Cabello dans un instant, Jérémy Frérot avec Frérot et YouTube still I haven't found what I'm looking for.
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0: 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Et on revient sur vos conditions de circulation qui se sont bien améliorées après de grosses difficultés ce matin, notamment sur la RN88. La circulation est désormais fluide à peu près sur l'ensemble du département. Il reste une petite bribe de bouchon qui correspond au bas de la descente du col de la République sur la RN88 en direction de la Jemaillère, mais rien de bien méchant, restez prudents.
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0: I still haven't found what I'm looking for. À l'instant sur la radio de la Loire, il est l'heure de vous dire au revoir, de vous laisser en compagnie de Jérôme. Merci l'équipe, encore une belle émission ce matin grâce à vous. Merci Karine.
1: Mais de rien.
0: Merci Valentin.
2: Mais avec plaisir.
0: Très très bon, on se retrouve demain. Nouveau thème aujourd'hui, on a parlé des sports nautiques. Bon, ça n'a pas enflammé les foules. C'est pas grave, je le replie, je le remets dans mon cartable, je vous en sors un meilleur demain. C'est comme ça, on peut pas faire des cartons tous les jours, les gars. Hein. Vous êtes d'accord?
2: Non, mais c'est normal. Laisser la place aux autres, des fois.
0: Et oui, exactement. Par contre, toi, tu restes là avec Jérôme pour les infos, Valentin, à 10h. Et puis avec Jérôme, vous allez continuer à vous inscrire pour le tirage au sort de ce soir pour la terrasse de l'été. Je vous rappelle qu'aujourd'hui, on est du côté de Rouen avec le bouchon des Halles. Merci l'équipe, passez un bel après-midi, restez au frais. Voici pour la suite des Kenji et Soul King, c'est Bebeto.

0: était au rendez-vous hier soir face à une équipe du Sénégal très solide. L'équipe de France s'est imposée 3-1 avec notamment un doublé signé Kylian Mbappé. Tous les supporters étaient derrière les joueurs bleus à l'image des Ligériens qui se sont rassemblés aux quatre coins du département pour l'occasion. L'un des QG des festivités, bien sûr, la plage en Vaurès à Saint-Etienne. Une localisation stratégique et rentable en soir de match, comme nous l'explique Serge, propriétaire du Nota Bene.
1: Bah, ce soir, c'est comme une fête de la musique, comme un match des verts. C'est quand même top niveau. Hein. C'est dans les 4-5 grosses de l'été. Si vous voulez une soirée normale, c'est toujours très bien ici. On est dans un corridor où tout se passe là quand il fait beau. Et là, c'est à peu près le double d'une soirée normale. Voilà. Il n'y a pas que le business. Le business, c'est la finalité. Mais il faut qu'on gagne cette Coupe du Monde. Ça, c'est important. Chacun a ses clients, chacun bosse. Et voilà. Ça se passe ici, Jean Jaurès. On est bien placés tous.
0: Des propos recueillis par Alexandre Châtelard. A noter que le prochain match des Bleus, c'est lundi soir à 23h face à l'Irak. L'Irak qui s'est incliné cette nuit 4-1 face à la Norvège. L'Argentine a gagné l'Algérie 3-0. Et l'Autriche a gagné ce matin à la Jordanie 3-1. Ce soir, au programme, on a un match entre le Portugal et le Congo et une affiche entre l'Angleterre et la Croatie. Dans le reste de l'actualité, il y a du nouveau dans le Rouennais, dans l'affaire du meurtre de la nonagénaire. Souvenez-vous, on en parlait sur Active. Le corps sans vie de la victime avait été retrouvé dans son logement fin mai dernier. Hier matin, selon nos informations, un homme a été interpellé au Coteau. Il est soupçonné d'avoir participé au fait. Sortez les éventails et les brumisateurs, on entre dans une période de canicule. Ça va durer au moins 6 jours selon Météo Loire qui précise. Les températures ont progressivement augmenté et deviendront très élevées ce week-end et le début de la semaine prochaine où les 40 degrés pourraient être approchés en pleine. Une vigilance orange concernant le phénomène n'est pas exclue. Pour le moment, on est en vigilance jaune pour la journée d'aujourd'hui. Si vous recherchez de la fraîcheur justement, et bien sachez qu'au Coteau, les jeux d'eau du parc Béco ouvrent dès aujourd'hui en raison des fortes chaleurs annoncées. La ville a décidé d'anticiper l'ouverture initialement programmé le 19 juin à l'occasion du lancement de la Summer Fiesta et de la fête de la musique. C'est entièrement gratuit et c'est ouvert de 10h30 à 19h30, 7 jours sur 7 jusqu'au 30 août. En basket, il y a du mouvement à la Chorale. Un nouveau pivot américain débarque dans le Rouennais. Darius Anna, c'est son nom. Il a 23 ans. Il mesure 2m06. Il va découvrir le championnat de France et la Betclic Elite après une saison rookie en Europe, en Israël. Du mouvement aussi en foot. Du côté de la Saint-Etienne, le portier vert et doublure de Gauthier Larsonneur, Brice Maubleu, quitte Saint-Etienne pour rejoindre Pau. Il était arrivé de Grenoble il y a maintenant 2 ans. Et puis, après la halle vacheresse à Rouen hier, c'est à Saint-Chamond que vous pouvez donner votre son aujourd'hui et faire une bonne action pour la première fois. Une collecte est organisée à l'Arena de Saint-Etienne Métropole. Ça se passe de 15h à 19h. C'est l'établissement français du sang, l'EFS, qui organise cet événement très important. Puisqu'on le rappelle, un don peut sauver jusqu'à 3 vies. 10 000 dons sont nécessaires chaque jour.
2: Allez Valentin, maintenant on passe à la météo. C'est quoi la tendance pour ce mercredi?
0: Eh ben, j'en parlais dans les infos. Il fait très chaud encore aujourd'hui et ça va être le cas les jours suivants. On va atteindre les 30 degrés pour les maxis à Saint-Monnet-le-Château cet après-midi, 32 à Saint-Germain-la-Montagne, 33 degrés à Firmini et à Saint-Chamond. Allons, on continue de monter, 34 à Montbrison, arrive de Gé, arrive à Yarouan, 35 degrés à Saint-Thé et à Feur et jusqu'à 36 degrés dans le sud du département du côté de Saint-Pierre-de-Beuf. Un soleil qui tape donc très fort à tel point, je le disais, que notre département va être placé en vigilance jaune pour canicule. Pensez donc bien à vous hydrater avec ces fortes températures, évitez les efforts bêtes et surtout prenez des nouvelles de vos proches les plus vulnérables.
2: Merci beaucoup Valentin.

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sur Active, c'était Fade Outlines. Comment allez-vous en ce mercredi matin? Eh bien écoutez, ici on est en pleine forme pour démarrer les matins Active et vous accompagner jusqu'à 13h. On continuera, ça c'est la bonne nouvelle, de jouer tous ensemble avec la fête des pères, la fête des papas et vous offrir des baptêmes de pilotage sur le circuit de Paddock 42 à Andrézieux. Et puis avant 11h, c'est-à-dire beaucoup plus proche de nous, promis, nouvel indice pour vous offrir 50 euros de shopping local. Et dans le prochain quart d'heure, on ouvre les portes des terrasses de l'été pour tout le monde, amis gourmands. Restez pas trop loin de votre téléphone portable côté. Ça, c'est ce que je vous prépare avec Maroon 5 pour votre mercredi. On aura Héros.

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0: Maintenant qu'on a bien chaud, on va prendre l'air et c'est pour ça que je vous ouvre en grand les terrasses de l'été sur Active. Nouvelle possibilité pour vous de repartir avec 60 euros de bons repas à partager avec la personne de votre choix. Alors aujourd'hui, on joue avec le bouchon des Halles. C'est à Roanne, une carte composée exclusivement de produits frais issus des Halles d'Hydro de Roanne, une cuisine lyonnaise qui vous attend et des plats typiques comme le tartare de bœuf au couteau ou encore une grande salade fraîcheur tomate mozza, sans oublier la magnifique terrasse pour partager un verre. Vous avez envie de goûter, découvrir et savourer?
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0: Bonne chance à vous. 50 euros de shopping, ça arrive juste après le retour de tous les hits de la Loire et Teddy Swims avec Loose Control sur Active.
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0: Calogero et Volée de nuit sur Active.
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0: Radio de la Loire, 11h, on écoutera Pierre Demar avec Je pense à vous. Le temps pour nous de faire un petit détour par l'Active Agenda maintenant avec Alexandra Châtelard. Bonjour.
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2: Salut à tous, on part d'abord du côté de Montbrison pour une grande braderie des commerçants du centre-ville. C'est Montbrison Mes Boutiques qui organise cet événement vendredi de 9h à 18h et samedi de 14h à 18h. Et en plus, cette semaine, à l'occasion du début du mondial de foot, vous pourrez tenter votre chance auprès des commerçants partenaires et faire vos pronostics pour la finale de la Coupe du Monde. À la clé, la Coupe du Monde en Lego. Et on continue avec les braderies. Il y en a une autre qui s'organise à la Talaudière dès jeudi et jusqu'à samedi. 3 jours pour faire de bonnes affaires et en profitez pour découvrir les commerces et les artisans du centre-ville. Et ce samedi, la fête monte d'un cran, la musique en fête investit la Talaudière de 11h à 22h. Et maintenant, direction la commune de la Tuilière qui célèbre ses 100 ans d'existence. Elle vous donne rendez-vous ce samedi dès 9h pour une journée exceptionnelle placée sous le signe de l'histoire et du patrimoine. Au programme exposition, défilé de voitures anciennes, animation d'époque, conférences, spectacle équestre, ainsi qu'un grand bal en soirée pour clôturer cette journée de fête. Et puis, il ne faudra pas manquer ce spectacle nocturne à Saint-Romain-le-Puy du 2 juillet au 1er août. Le spectacle History est de retour dans la commune. À la nuit tombée, laissez-vous emporter par les souvenirs en plein air au pied des vignes du vieux prieuré et sur une scène de 1500 m² à l'étang de Boiron. Ce sera tous les jeudis, vendredis et samedis à 21h30 pour un spectacle de 1h30, un vrai puits du fou à la ligérienne. Et pour avoir plus d'infos, rendez-vous sur la page Facebook Quai des Artistes. Et voilà, c'est tout pour aujourd'hui. On se dit à bientôt dans l'Active Agenda.
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0: Merci beaucoup Alexandra, retour de tous les hits de la Loire pour votre fin de mai.

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Léonie sur Active, c'était Thank You. La suite de notre mercredi, bien nous discutons maintenant d'une idée sortie à faire pour ce week-end, plus précisément ce dimanche, avec cette exposition de véhicules anciens qui vous attend à Saint-Galmier, au parc Moulard. Voitures, motos, mobilettes et même tracteurs de plus de 30 ans s'exposent le temps d'une matinée dans une ambiance conviviale. C'est très sympa pour une sortie en famille. C'est gratuit et les horaires à retenir, 8h30 jusqu'à midi.

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Doja Cat pour accompagner votre mercredi. C'était Kiss Me More. On y va pour notre info en plus. Oui, c'est une petite étude qui risque de vous faire réfléchir, notamment si vous êtes parent. Dans la Loire, sachez que 30% des enfants passent une partie de l'été chez papy et mamie. On se dit que ça fait plaisir à tout le monde. Eh bien, sachez que pour 22% des grands-parents, ils voient ça comme

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1: 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Cyril maintenant, c'est Stumbling In sur Active.

0: Midi, nous écouterons Céline Dion avec Dansons. Désolé pour cette imitation catastrophique de l'accent québécois. Nous parlerons des titres développés à midi 10 dans un instant. Mais tout de suite, Valentin Barthévian, petit coup d'œil à la météo, ça donne quoi?
1: Eh ben, encore des températures caniculaires. Un soleil qui tape fort, très fort, à tel point que notre département va être placé en vigilance jaune pour canicule. Cet après-midi, on va atteindre les 30 degrés pour les maxis à Saint-Bonnet-le-Château, 32 à Saint-Germain-la-Montagne, 33. Si vous êtes à Firminy, 33 également à Saint-Chamond, 34 à Montbrison, à Rive-de-Gier, à Riva et à Rouen, 35 degrés à Saint-Étienne et à Feur et jusqu'à 36 degrés à Saint-Pierre-de-Beuf. Pensez donc à bien vous hydrater, c'est très important avec ces fortes températures.
0: Et Valentin, l'actu sera là à midi 10. On va parler de quoi dans quelques minutes?
1: À la une, des concerts et des animations. Le tout dans une ambiance guinguette. C'est parti pour les Before Curio à Saint-Té qui reviennent aujourd'hui jusqu'au 4 septembre. Dans l'actualité également, il y a du nouveau dans le Rouennais, dans l'affaire du meurtre de la nonagénaire au Coteau. Un homme a été interpellé. Et puis en foot, mauvaise nouvelle pour les Verts. L'AS Saint-Etienne va commencer la saison de Ligue 2 avec deux matchs à huis clos partiels à cause des fumigènes.
0: Merci beaucoup Valentin, qu'on va retrouver dans quelques minutes sur Active. Angèle, Roméo, Elvis, côté tout oublié. Et Céline Dion maintenant, c'est Dansons sur Active.
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0: Angèle et Roméo Elvis sur Active, la radio de la Loire. C'était tout oublié. Il y a Gims qui se prépare avec Soleil. Le temps pour nous d'aller faire un tour avec toute l'actualité à midi 10. Et c'est avec Valentin Barthévien. Rebonjour Valentin.
1: Bonjour Jérôme, bonjour à tous. À la une, les Bleus entrent parfaitement dans la compétition. Vous étiez peut-être entre amis ou en famille hier soir pour assister au premier match de l'équipe de France dans cette Coupe du Monde. Et elle n'a pas déçu. Victoire 3-1 grâce à, notamment à un doublé de l'attaquant du Real, Kylian Mbappé. Un premier match très suivi par nos supporters ligériens qui s'étaient réunis par centaines place Jean Jaurès à Saint-Étienne. Pour Active, Alexandre Châtelard, vous étiez également sur place.
2: Une place Jean Jaurès en folie hier soir pour la victoire des Bleus, et avant le match, chacun y est allé de son petit pronostic, même les plus jeunes supporters.
3: Alors je dirais 2-1.
4: 3-1.
5: Moi je dirais 2-0. 1-1. On sait jamais, au cas où, vaut mieux être prudent.
6: Moi je pense à un joli 3-0 pour la France. Moi je dirais un petit 3-1 pour la France. Doublé d'Olysé et but d'Mbappé pour finir.
2: Certains ont même décidé de pousser le concept un peu plus loin en se défiant entre amis.
7: J'ai fait un pari mais sur mon petit prono. Il y a une sorte de ligue entre potes, du coup on s'est lancé ça et l'objectif c'est d'avoir plus de points à la fin.
2: Et résultat des courses à la fin du match, qu'est-ce que ça a donné ces pronostics?
7: Eh ben un but près, c'était le bon prono. J'avais dit Mbappé buteur, donc ça a été.
8: En toute humilité, j'avais dit 3-1. Et en toute humilité, j'ai gagné.
7: Ça nous a fait peur en première mi-temps, hein. On s'attendait pas à ça. Mais deuxième mi-temps, quand même bien plus propre. Enfin, l'appliquer sur 90 minutes la prochaine fois.
8: Par contre, contre l'Irak, je suis assez confiant. Je pense que c'est quand même une équipe moins forte que le Sénégal. Donc honnêtement, j'ai aucun doute.
2: Le rendez-vous est pris. Ce sera donc lundi contre l'Irak à 23h.
1: Et à noter qu'en marquant son deuxième but lors de la rencontre, Kylian Mbappé est devenu le meilleur buteur de l'histoire de l'équipe de France avec pas moins de 58 buts à son actif. Il est aussi devenu le meilleur buteur français en Coupe du Monde. Des statistiques à confirmer dès lundi prochain à 23h face à l'Irak. Concernant les autres résultats, l'Irak justement s'est incliné cette nuit 4-1 face à la Norvège. L'Argentine a gagné l'Algérie 3-0. L'Autriche a gagné 3-1 la Jordanie ce matin. Le programme de ce soir, Portugal-Congo à 19h et Angleterre-Croatie à 22h. Dans l'actualité également, il y a du nouveau dans le Rouennais dans cette affaire du meurtre de la nonagénaire. Souvenez-vous, on vous en parlait sur Active, le corps sans vie d'une victime avait été retrouvé dans son logement fin mai dernier. Hier matin, selon nos informations, un homme a été interpellé au Coteau. C'est parti pour la deuxième journée des épreuves de spécialité pour les candidats au bac. À noter qu'en raison des fortes températures attendues, le ministre de l'Éducation, Édouard Geffray, a annoncé hier que les épreuves orales de première et de terminale pourraient être décalées en fonction des situations locales. Chez nous, dans la Loire, on va être placé en vigilance jaune canicule cet après-midi, mais le risque orange n'est pas à exclure dans les prochains jours. Des concerts et des animations, le tout dans une ambiance guinguette. C'est parti pour les Biford Courriot à Saint-Etienne jusqu'au vendredi 4 septembre. Le parc autour de l'ancien puits Courriot va devenir un lieu de fête, c'est ce qu'annonce la ville. Au programme, plus de 50 rendez-vous gratuits mêlant guinguette, musique live, cinéma en plein air et animation chaque semaine du mercredi au dimanche. Un nouveau mot de foot et je m'adresse cette fois à mes amis fans des Verts. C'est parti pour la campagne d'abonnement. Si vous étiez abonné cette saison, vous êtes prioritaire depuis 9h ce matin. Vous pouvez obtenir votre fameux sésame pour la saison prochaine. Vous avez rendez-vous directement sur le site du club ou bien en physique au stade Geoffroy Guichard. Pour les nouvelles personnes qui souhaiteraient s'abonner, il faudra attendre le mercredi 24 juin. Oui, mais l'AS Saint-Etienne va commencer la saison de Ligue 2 avec 2 matchs à 8 clos partiels. Les supporters ont été sanctionnés pour l'usage de fumigène contre Nice. Ce sont les tribunes Jean Snella et Charles Parret, soit le COP Sud et le COP Nord, qui seront impactés par ces 8 clos. Et ce sera lors de très gros matchs le week-end du 15 août face à Clermont et celui du 21 août face à Grenoble.
0: Merci beaucoup Valentin. Vous ne bougez pas, en fait les papas en jouant tous ensemble sur Active dans quelques minutes. Et puis nous écoutons maintenant, comme promis, Gims avec Soleil. Peace.

0: crème avec nous sur Active, c'était Gims et Soleil.
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hit d'Avamax, c'était Salt. Il est temps de redécouvrir notre sélection Gold Active qui nous ramène en 2008. 8 semaines en tête des ventes à l'époque, c'est Sherif Alouna maintenant, avec qui il avait les mots.

partout dans la Loire et la Haute-Loire. Merci de passer ce début d'après-midi avec Active. On vient d'écouter la collab entre Martin Garrix et Ed Sheeran. C'était Repeat It. Autre collaboration qui arrive, ce sera Zao MC Solar avec Comme Caroline. Et puis là, on s'envole avec la voix exceptionnelle et son style si particulier, celui de Lana Del Rey. Maintenant sur Active, c'est Video Games.

0: Caroline.
1: J'adore, c'était Zao MC Solar avec Comme Caroline sur Active, un moment que j'adore aussi. Il se passe tous les lundis dans le plus grand morning de la Loire de Christophe Sautarel. Ça s'appelle Le Bouquet du Lundi. Et comme son nom l'indique, vous pouvez offrir un bouquet de fleurs à quelqu'un que vous appréciez, déclarer votre flamme, votre amitié ou tout simplement être hyper sympa. Ça se passe tous les lundis, 7h50. Bouquet de fleurs préparé et confectionné par notre partenaire Renault Fleurs à la Ricamari. 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L'Active Agenda se prépare, tout comme Slater côté hit avec Dance sur Active.
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0: Slater sur Active, la radio de la Loire, pour bien débuter cet après-midi. C'était Dance. Vous de votre côté, eh bien je vous laisse tranquille. Je vous retrouve demain entre 9h et 13h. La suite, 16h, le copain Laurent qui sera là pour le Drive Active. Et à partir de 13h, la playlist Active pour rythmer votre début d'après-midi. J'aurai aussi pour vous Dua Lipa, Don't Start Now avant 13h. Et puis vos idées sorties, c'est l'Active Agenda maintenant d'Alexandra Châtelard. À demain et bonjour Alexandra.
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2: Salut à tous, on part d'abord du côté de Montbrison pour une grande braderie des commerçants du centre-ville. C'est Montbrison Mes Boutiques qui organise cet événement vendredi de 9h à 18h et samedi de 14h à 18h. Et en plus, cette semaine, à l'occasion du début du mondial de foot, vous pourrez tenter votre chance auprès des commerçants partenaires et faire vos pronostics pour la finale de la Coupe du Monde. À la clé, la Coupe du Monde en Lego. Et on continue avec les braderies. Il y en a une autre qui s'organise à la Talaudière dès jeudi et jusqu'à samedi. 3 jours pour faire de bonnes affaires et en profiter pour découvrir les commerces et les artisans du centre-ville. Et ce samedi, la fête monte d'un cran. La musique en fête investit la Talaudière de 11h à 22h. Et maintenant, direction la commune de la Tuilière qui célèbre ses 100 ans d'existence. Elle vous donne rendez-vous ce samedi dès 9h pour une journée exceptionnelle placée sous le signe de l'histoire et du patrimoine. Au programme exposition, défilé de voitures anciennes, animation d'époque, conférences, spectacle équestre, ainsi qu'un grand bal en soirée pour clôturer cette journée de fête. Et puis, il ne faudra pas manquer ce spectacle. Spectacle nocturne à Saint-Romain-le-Puy du 2 juillet au 1er août. Le spectacle History est de retour dans la commune. À la nuit tombée, laissez-vous emporter par les souvenirs en plein air au pied des vignes du vieux prieuré et sur une scène de 1500 m² à l'étang de Boiron. Ce sera tous les jeudis, vendredis et samedis à 21h30 pour un spectacle de 1h30, un vrai puits du fou à la ligérienne. Et pour avoir plus d'infos, rendez-vous sur la page Facebook Quai des Artistes. Et voilà, c'est tout pour aujourd'hui. On se dit à bientôt dans l'Active Agenda.
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1: Salut à tous, à la une, les Bleus soignent leur entrée en lice dans la Coupe du Monde. Sans forcément briller, l'équipe de France s'est imposée 3-1 face au Sénégal hier soir. Mais les Français ne prennent pas la tête du groupe, puisque dans la nuit, la Norvège a étrié l'Irak 4-1. Succès aussi de l'Argentine face à l'Algérie au petit matin 3-0. Ce soir, deux potentiels candidats à la victoire finale entrent en lice. Le Portugal qui se frotte au Congo, l'Angleterre qui défie la Croatie. Dans le reste de l'actu, cette avancée dans le dossier de la mort de la nonagénaire dans le Rouennais. On vous rappelle que le corps sans vie de la victime avait été retrouvé dans son logement en fin mai dernier. Hier, un homme a été interpellé du côté du Coteau. On le suspecte d'avoir participé aux faits. Concert, animation, guinguette, top départ ce soir des Before de Courriot au parc Joseph Sangdols de Saint-Thé. Ça va durer tout l'été jusqu'au 4 septembre avec des activités proposées du jeudi au dimanche chaque semaine avec du ciné en plein air notamment et la possibilité de se restaurer avec du 100% local. Et puis enfin, on reparle foot. Alors que la campagne d'abonnement a débuté ce matin à la SS, on sait déjà qu'il faudra composer sans les Copes Sud et Nord pour les deux premières réceptions de la saison. Les deux matchs face aux voisins grenoblois et clermontois. Cela fait suite à l'utilisation d'engins pyrotechniques lors du barrage aller face à Nice à Geoffroy Guichard.
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1: Salut à tous, à la une, les Bleus soignent leur entrée en lice dans la Coupe du Monde. Sans forcément briller, l'équipe de France s'est imposée 3-1 face au Sénégal hier soir. Mais les Français ne prennent pas la tête du groupe, puisque dans la nuit, la Norvège a étrié l'Irak 4-1. Succès aussi de l'Argentine face à l'Algérie au petit matin 3-0. Ce soir, deux potentiels candidats à la victoire finale entrent en lice. Le Portugal qui se frotte au Congo, l'Angleterre qui défie la Croatie. Dans le reste de l'actu, cette avancée dans le dossier de la mort de la nonagénaire dans le Rouennais. On vous rappelle que le corps sans vie de la victime avait été retrouvé dans son logement en fin mai dernier. Hier, un homme a été interpellé du côté du Coteau. On le suspecte d'avoir participé aux faits. Concert, animation, guinguette, top départ ce soir des Before de Courriot au parc Joseph Sangdols de Saint-Étienne. Ça va durer tout l'été jusqu'au 4 septembre avec des activités proposées du jeudi au dimanche chaque semaine avec du ciné en plein air notamment et la possibilité de se restaurer avec du 100% local. Et puis enfin, on reparle foot. Alors que la campagne d'abonnement a débuté ce matin à l'ASS, on sait déjà qu'il faudra composer sans les Corses Sud et Nord pour les deux premières réceptions de la saison. Les deux matchs face aux voisins grenoblois et clermontois. Cela fait suite à l'utilisation d'engins pyrotechniques lors du barrage aller face à Nice à Geoffroy Guichard.
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1: Salut à tous, à la une, les Bleus soignent leur entrée en lice dans la Coupe du Monde sans forcément briller. L'équipe de France s'est imposée 3-1 face au Sénégal hier soir, mais les Français ne prennent pas la tête du groupe puisque dans la nuit, la Norvège a étrié l'Irak 4-1. Succès aussi de l'Argentine face à l'Algérie au petit matin 3-0. Ce soir, deux potentiels candidats à la victoire finale entrent en lice. Le Portugal qui se frotte au Congo, l'Angleterre qui défie la Croatie. Dans le reste de l'actu, c'est avancé dans le dossier de la mort de la nonagénaire dans le Rouennais. On vous rappelle que le corps sans vie de la victime avait été retrouvé dans son logement en fin mai dernier. Hier, un homme a été interpellé du côté du Coteau. On le suspecte d'avoir participé aux faits. Concert, animation, guinguette, top départ ce soir des Before de Courriot au parc Joseph Sangdols de Saint-Thé. Ça va durer tout l'été jusqu'au 4 septembre avec des activités proposées du jeudi au dimanche chaque semaine avec du ciné en plein air notamment et la possibilité de se restaurer avec du 100% local. Et puis enfin, on reparle foot. Alors que la campagne d'abonnement a débuté ce matin à la SS, on sait déjà qu'il faudra composer sans les Copes Sud et Nord pour les deux premières réceptions de la saison. Les deux matchs face aux voisins grenoblois et clermontois. Cela fait suite à l'utilisation d'engins pyrotechniques lors du barrage aller face à Nice à Geoffroy Guichard.
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1: Mercredi après-midi, bienvenue. Bienvenue sur Active, bienvenue dans le Drive, c'est Laurent. Il est 16h, on va écouter Ed Sheeran dans un instant. Et Offenbach. Offenbach et Star Sailor, c'est le remix de Fall to the Floor à retrouver juste après la météo. Pour l'heure, on fait le tour de l'actu en 2 minutes. Les infos à 16h avec Anthony Perel. Salut Anto.
2: Salut Laurent, salut à tous. À la une, les Bleus soignent leur entrée en lice en Coupe du Monde sans forcément briller. L'équipe de France s'est imposée 3-1 face au Sénégal hier soir. Mais les Français ne prennent pas la tête du groupe puisque dans la nuit, la Norvège a étrié l'Irak 4-1. Succès également de l'Argentine face à l'Algérie au petit matin 3-0. Ce soir, deux potentiels candidats à la victoire finale entrent en lice. Le Portugal qui affronte le Congo et l'Angleterre qui défie la Croatie. Dans le reste de l'actu, c'est avancé dans le dossier de la mort de la nonagénaire dans le Rouennais. On vous rappelle que le corps sans vie de la victime avait été retrouvé dans son logement fin mai dernier. Hier, un homme a été interpellé au Coteau. On le soupçonne d'avoir participé au fait. Âgé de 40 ans, résident au Coteau depuis 2025, défavorablement connu des services de police et déjà condamné, il conteste formellement les faits malgré la présence de son empreinte sur les lieux du crime. On poursuit avec un mot de météo. La chaleur s'installe dans la Loire. Le département a été placé en vigilance jaune canicule cet après-midi. L'alerte restera de mise demain et cet épisode va durer jusqu'à la semaine prochaine et la barre symbolique des 40 degrés pourrait quasiment être atteinte en pleine ce week-end d'après Météo Loire. Pour faire face à ce coup de chaud au Coteau, on anticipe l'ouverture des jeux d'eau situés au parc Beco. Ils ont ouvert ce matin au lieu de vendredi et le lancement de la Summer Fiesta et de la fête de la musique. C'est gratuit, c'est ouvert de 10h30 à 19h30 tous les jours et ce jusqu'au 30 août. À l'international, dernier jour du G7 à Évian, l'économie et la croissance sont à l'ordre du jour. La journée se terminera par un dîner au château de Versailles, cette fois en présence toujours de Donald Trump. Retour chez nous, concert, animation, guinguette, top départ ce soir, des Before de Courriot au parc Joseph Sangdols de Saint-Étienne. Ça va durer tout l'été jusqu'au 4 septembre avec des activités proposées du jeudi au dimanche chaque semaine, du ciné en plein air notamment, ou encore la possibilité de se restaurer avec des produits locaux. Enfin, on reparle foot, mais pour évoquer les Verts, la campagne d'abonnement a débuté ce matin et on sait déjà qu'il faudra composer sans les Coupes Nord et Sud pour les deux premières réceptions de la saison. Les deux matchs face aux voisins grenoblois et clermontois, cela fait suite à l'utilisation d'engins pyrotechniques lors du barrage aller face à Nice à Geoffroy Guichard.
1: On passe à la météo, Anthony.
2: Mais vous l'aurez compris, on part sur un copier-coller d'aujourd'hui pour demain, du soleil du matin au soir à 30 degrés avant même la pause de midi jusqu'à 37 prévu l'après-midi. Conséquence de tout cela, des orages ne sont pas à exclure en fin de journée sur la quasi-totalité du territoire.
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1: Eh ben merci Anto, voici Offenbach et Star Sailor, c'est le remix de Fall to the Floor.

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0: mercredi après-midi, tout va bien sur Active avec Dadju, c'était Rennes sur la radio de la Loire en ce mercredi jour des enfants, jour des sorties ciné aussi, il y a plein de films à aller voir. Si vous aimez les films d'horreur, allez voir Black Rooms, ça sort aujourd'hui, l'histoire d'une étrange porte qui apparaît dans le sous-sol d'un magasin de meubles, ça fait flipper. Voilà, il y a Devient Génial aussi, la comédie avec Manu Payet, notamment Mel Habedia et plein d'autres pour rire autour de l'histoire de Mathias, prof qui vient d'obtenir sa mutation dans le collège de sa fille, et il se passe des choses dans ce film, dans cette comédie. Et puis Toy Story 5, le film d'animation avec notamment la voix de Laura Felpin qui incarne une tablette. Oui, une tablette, un iPad. Voilà. Allez voir Toy Story 5, ça sort aujourd'hui. Puis il y a plein d'autres films à découvrir aussi dans les salles. On est mercredi. Et on profite de l'après-midi avec tous les hits de la Loire ici. Slater arrive, il y aura aussi Amir. Et dans la minute culture, on va parler vaccin. Vous saviez que le vaccin, ça vient de la vache? Oui, bah, je vais tout vous expliquer, ne bougez pas.
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1: Allez, c'est l'heure d'apprendre des choses sur Active. Et aujourd'hui, je vais vous expliquer pourquoi le mot vaccin a un lien très surprenant avec la vache. Oui, oui, et bien entendu, le vaccin et la vache, il y a un lien. Pour comprendre cette histoire, il faut remonter à la fin du 18e siècle en Angleterre. À l'époque, la variole est l'une des maladies les plus redoutées au monde. Elle fait des millions de victimes et laisse souvent de graves séquelles aux survivants. Mais il y a un médecin anglais qui s'appelle Edward Jenner qui remarque quelque chose d'assez étonnant. Les trailleuses qui travaillent au contact des vaches attrapent parfois une maladie bénigne appelée la vaccine ou variole de la vache et semblent ensuite protégées contre la véritable variole. En 1796, Jenner décide de vérifier son intuition. Il prélève du liquide provenant d'une liaison de vaccine sur la main d'une treilleuse, puis l'inocule à un jeune garçon de 8 ans. Quelques mois plus tard, l'enfant est exposé à la variole, mais il tombe pas malade. C'est le début de ce qui deviendra la vaccination moderne. Et le mot vaccin vient donc directement de cette découverte, car en latin, vaxa signifie vache. Quelques décennies plus tard, Louis Pasteur reprendra le terme pour désigner d'autres protections contre des maladies comme la rage ou le charbon. Autrement dit, l'un des mots le plus important de l'histoire de la médecine trouve son origine dans une étable. Voilà la Minute Culture sur Active, de quoi faire meugler votre curiosité et vacciner votre savoir contre l'ignorance. Allez, bon, on y retourne avec Joël Coré et Jack Jones maintenant. Voici Out Out.

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0: Laurine sur Active. On vient d'écouter Tatou. Il y a Shakira et Burna Boy qui arrivent. L'Active Agenda aussi avec Alexandra. Mais avant ça, on joue pour la fête des pères.
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0: Shakira et Burna Boy sur Active, c'était Die Die. Jason Derulo arrive. Take You Dancing à écouter sur Active avant les infos de 17h. Et avant ça, on file déjà en week-end les bons plans dans l'Active Agenda avec Alexandra.
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2: Salut à tous, on part d'abord du côté de Montbrison pour une grande braderie des commerçants du centre-ville. C'est Montbrison Mes Boutiques qui organise cet événement vendredi de 9h à 18h et samedi de 14h à 18h. Et en plus, cette semaine, à l'occasion du début du mondial de foot, vous pourrez tenter votre chance auprès des commerçants partenaires et faire vos pronostics pour la finale de la Coupe du Monde. À la clé, la Coupe du Monde en Lego. Et on continue avec les braderies. Il y en a une autre qui s'organise à la Talaudière dès jeudi et jusqu'à samedi. 3 jours pour faire de bonnes affaires et en profiter pour découvrir les commerces et les artisans du centre-ville. Et ce samedi, la fête monte d'un cran, la musique en fête investit la Talaudière de 11h à 22h. Et maintenant, direction la commune de la Tuilière qui célèbre ses 100 ans d'existence. Elle vous donne rendez-vous ce samedi dès 9h pour une journée exceptionnelle placée sous le signe de l'histoire et du patrimoine. Au programme exposition, défilé de voitures anciennes, animation d'époque, conférences, spectacle équestre, ainsi qu'un grand bal en soirée pour clôturer cette journée de fête. Et puis, il ne faudra pas manquer ce spectacle nocturne à Saint-Romain-le-Puy du 2 juillet au 1er août. Le spectacle History est de retour dans la commune. À la nuit tombée, laissez-vous emporter par les souvenirs en plein air au pied des vignes du vieux prieuré et sur une scène de 1500 mètres carrés à l'étang de Boiron. Ce sera tous les jeudis, vendredis et samedis à 21h30 pour un spectacle de 1h30, un vrai puits du fou à la ligérienne. Et pour avoir plus d'infos, rendez-vous sur la page Facebook Quai des Artistes. Et voilà, c'est tout pour aujourd'hui, on se dit à bientôt dans l'Active Agenda.
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3: 17h sur Active. Belle fin de journée avec tous les hits de la Loire dans le drive de ce mercredi. Sia en préparation et Jennifer Lopez et David Guetta. Save Me Tonight à écouter juste après la météo. Le casse-tête aussi en préparation, mais d'abord les infos en deux minutes. L'actu à 17h avec Anthony Perel. Salut Anto.
4: Salut Laurent, salut à tous. À la une, confondu par des traces génétiques, il nie. Le suspect arrêté hier au Coteau dans le cadre de la mort de la nonagénaire fin mai dernier. On vous rappelle que le corps sans vie de la victime avait été retrouvé dans son logement avec des traces de blessures rapidement relevées. L'enquête ouverte pour meurtre a débouché sur l'interpellation hier matin de cet homme de 40 ans résidant au Coteau depuis 2025. Il est défavorablement connu des services de police. Il a déjà été condamné et il conteste formellement les faits malgré la présence de son empreinte sur les lieux du crime. On poursuit avec un mot de météo. La chaleur s'installe chez nous. Le département a été placé en vigilance jaune canicule cet après-midi. L'alerte restera de mise demain. Cet épisode va durer jusqu'à la semaine prochaine et la barre symbolique des 40 degrés pourrait être atteinte en pleine ce week-end d'après Météo Loire. Pour faire face à ce coup de chaud au Coteau, on anticipe l'ouverture des jeux d'eau. Situés au parc Beco, ils ont ouvert ce matin au lieu de vendredi et le lancement de la Summer Fiesta et de la fête de la musique. C'est gratuit, c'est ouvert de 10h30 à 19h30 tous les jours et ce jusqu'au 30 août. À l'international, dernier jour de G7 à Évian, l'économie et la croissance sont à l'ordre du jour. La journée se terminera par un dîner au château de Versailles en présence toujours de Donald Trump. Retour chez nous, concert, animation, guinguette, top départ. Ce soir, Debbie Ford Curio, ça va durer tout l'été jusqu'au 4 septembre au parc Joseph Sangdols avec des activités proposées du jeudi au dimanche chaque semaine. Et ce soir, pour la première de l'année, des enfants de la Fabrique à Musique se produiront sur scène. Les précisions du professeur Ludovic Robert à quelques heures de la représentation.
5: C'est la première année que c'est en fonction. Atelier junior, donc, c'est le premier petit atelier qui leur permet de jouer en groupe à partir de 8-9 ans, sur de la musique un peu plutôt pop-rock. Et donc l'idée, c'était de montrer justement une première approche du jeu en formation groupe. Et aussi, dans ce cadre-là, leur montrer une première expérience de scène. C'était un peu l'idée.
4: Des propos recueillis par Lucie Gallu. Rendez-vous à 20h au Puy Goriot pour découvrir tout cela. Au cours de l'été, on retrouvera également du ciné en plein air et la possibilité toujours de se restaurer avec des produits locaux. Enfin, on termine avec du foot. Alors que la campagne d'abonnement a débuté ce matin à Saint-Étienne, on sait déjà qu'il faudra composer sans les copes nord et sud pour les deux premières réceptions de la saison. Les deux matchs face aux voisins, Grenoblois et Clermontois. Cela fait suite à l'utilisation d'engins pyrotechniques lors du barrage aller d'accession en Ligue 1 face à Nice à Geoffroy Guichard. La commission de discipline a sanctionné.
3: La météo maintenant, Anthony.
4: Vous l'aurez compris, on part sur un copier-coller d'aujourd'hui pour demain, autrement dit du soleil attendu du matin au soir. 30 degrés avant même la pause de midi, puis jusqu'à 37 max prévu l'après-midi. Conséquence de tout cela, attention aux orages avec des averses orageuses qui ne sont pas à exclure, notamment en fin de journée sur tout le territoire.
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3: Eh bien merci Anto. Dans un instant, le casse-tête du Drive Active. Pour les hits avant ça, voici Jennifer Lopez et David Guetta. On écoute Save Me Tonight sur Active.
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1: Allez, c'est l'heure de réfléchir ensemble, comme tous les soirs, à résoudre une énigme dans le Drive Active. 15 minutes pour le faire et sans tricher, s'il vous plaît. Il n'y a rien à gagner, c'est juste pour le kiff. On se concentre, voici l'énigme de ce mercredi. Une famille a 4 enfants. Sachant que les 3 premiers sont des garçons, quelle est la probabilité exacte que le 4e enfant soit une fille? Une famille à 4 enfants, les 3 premiers sont des garçons, je vous demande la probabilité exacte que le 4e enfant soit une fille. Sortez les calculettes. On vous donne la réponse après Angèle et Justice sur Active. On va faire un point sur la route aussi dans 2 minutes. Le Drive revient juste après ça.
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1: Allez, fini pour la pub.
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1: Avant le retour des hits, Anthony Laroute.
29: Oui, Laurent, ça roule plutôt bien. On a quelques coups de frein dans les deux sens, à hauteur de Givors et puis dans le département, uniquement à Saint-Etienne, des difficultés sur la 72 entre Geoffroy Guichard et Méon en direction de Terre-Noire et 1 km de ralentissement dans la montée du col de la Borie. Pour le reste, franchement, ça roule bien.
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Allez, fin du supplice, comme tous les soirs, on vous fait réfléchir hein, dans le Drive Active. Je vous parlais de cette famille qui a 4 enfants. Sachant que les 3 premiers sont des garçons, je vous demandais quelle était la probabilité que le 4e enfant soit une fille. Alors on a fait les stats. On se dit 1 sur 3 divisé par racine de 2 fois pi, ça nous donne des chiffres improbables qui ne veulent rien dire en fait, parce qu'il n'y a qu'une chance sur 2, parce que le sexe d'un enfant n'est pas déterminé par des statistiques ou quoi que ce soit d'autre que le hasard. On a donc une chance sur 2, 50% pour que l'enfant soit un garçon, 50% pour que l'enfant soit une fille. Il n'y a pas de règle là derrière. Voilà, bravo si vous aviez la bonne réponse. On y retourne avec Benson Boone sur Active. Voici Ghost Town sur la radio de la Loire. On écoutera aussi Tovlo et Stromae dans le prochain quart d'heure avec les infos et l'actu média. 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

0: Benson Boone sur Active, c'était Ghost Town en ce mercredi soir. Tovlo et Stromae arrive avec l'actu média juste après les infos à 17h30. L'actu en une minute, Anthony Perel.
1: Et la une, l'homme soupçonné d'avoir tué une nonagénaire au Coteau fin mai dernier a été trahi par ses empreintes. Il est âgé de 40 ans et réside dans la commune où le drame a eu lieu. Il a été mis en examen après des traces génétiques retrouvées dans la salle de bain de la victime, précise le parquet. Fin des épreuves de spécialité pour les candidats au bac, alors qu'en raison des fortes températures attendues, le ministre de l'Éducation, Édouard Geffray, a annoncé que les épreuves orales de première et de terminale pourraient être décalées en fonction des situations locales. Actuellement, la Loire a été placée en vigilance jaune. À la canicule, évidemment. Avis à ceux qui cherchent un emploi. On poursuit avec ce Job Café organisé demain par les agences O2 de la Loire, mais également à Monistrol en Haute-Loire. Rendez-vous est donné de 9 à 18 heures et les candidats auront l'occasion de rencontrer les équipes sur place et d'évoquer les postes proposés, que ce soit de la garde d'enfants, de l'entretien à domicile, l'accompagnement des personnes âgées ou encore le bricolage. Et puis, les Bleus ont soigné leur entrée en lice en Coupe du Monde sans forcément briller. L'équipe de France s'est imposée 3-1 face au Sénégal hier soir, mais les Bleus ne sont pas en tête du groupe puisque la Norvège a battu l'Irak 4-1. Ce soir, deux potentiels candidats la victoire finale entre en lice. Le Portugal affronte le Congo à 19h. L'Angleterre défie la Croatie à 22.
0: Eh ben merci Anthony. L'actu revient dans une demi-heure sur Active. D'ici là, l'actu média avec Valentin Barthévian. Ce sera juste après Tovlo et Stromae.

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1: Pavlo et Stromae sur Actu, on vient d'écouter Des Fleurs sur la radio de la Loire. Belle après-midi tout le monde avec K-Pop Demon Hunters dans un instant et l'Actu Média avant ça. Salut Valentin.
2: Ouais, salut Laurent, bonsoir à tous.
1: L'Actu Média, le programme et les audiences avec toi.
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2: Et bien sans aucune surprise, c'est M6 qui termine en tête des audiences hier soir avec la Coupe du Monde de foot et l'entrée la compétition des Bleus. On était 14 millions à assister à cette belle victoire de l'équipe de France face au Sénégal, 3-1. C'est la meilleure audience de l'année pour les Bleus sur M6. France 3 est deuxième de son côté, avec une rediffusion du polar La Fulgurée, vous étiez 1 980 000. Et puis TF1 est troisième avec le téléfilm Monk, le retour, il y avait 1 110 000 téléspectateurs. Allez, on passe maintenant aux dernières actualités du petit écran. D'abord, c'est un retour aux sources pour cette journaliste. Si vous êtes fan de l'émission Quotidien diffusée sur TMC, vous la connaissez sans doute, elle va faire son retour reporter pour l'émission entre 2018 et 2021. La journaliste Salia Braclia revient pour notamment couvrir la prochaine élection présidentielle. Dernièrement, elle travaillait à France Info aux commandes du 8h30 et des informés avant de disparaître de la grille sans aucun motif. Elle avait alors rebondi sur RMC Live et dansé dans l'air en tant que joker de Caroline Roux. Et puis, France 2 bouleverse ses programmes de demain soir en dernière minute. France Télé a annoncé déprogrammer Envoyé spécial avec Élise Lucet. En raison de l'actualité, dans un communiqué, la chaîne publique annonce qu'elle proposera une soirée spéciale à l'événement au cours de laquelle le président de la République répondra aux questions justement de Caroline Roux. J'en parle à l'instant depuis l'Élysée. À la suite du sommet du G7 d'Évian, l'interview sera diffusée dans la foulée du journal de 20h de Léa Salamé. Ce soir, qu'est-ce qu'on regarde à la télé? Bien sûr, TF1 va découvrir la série dramatique Good American Family. Si vous appelez sur France 2, vous tomberez sur le téléfilm Danse ta vie. Sur France 3, on va pouvoir voyager un peu avec Des Racines et Des Ailes direction les Alpes provençales. Sur France 4, c'est 100% Johnny live à la Tour Eiffel. Sur France 5, on sort les livres avec la grande librairie. Et puis sur M6, on continue avec la Coupe du Monde et le match Portugal-Congo.

0: K-pop Demon Hunters sur Active, c'était Free. Il y a Matt Pokora qui arrive avec ses planètes. Et avant ça, je vous propose de jouer ensemble.
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0: Et on file dans le nord du département ce soir. On joue avec le Bouchon des Halles à Rouen, le restaurant Le Bouchon des Halles, qui vous accueille dans cette ambiance bistrot ouverte sur un comptoir animé. Son ambiance conviviale garantie au cœur des Halles à Rouen, un lieu idéal pour partager un verre en terrasse en sortant du boulot entre amis ou aller découvrir leur belle sélection de vins. Franchement, il y a de quoi se régaler, passer un chouette moment. 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On a 60€ à vous offrir pour vous puissiez passer un agréable moment sans sortir la CB. 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
0: Futé. Allez, avant d'écouter Matt Pokora, la route, Anthony.
35: Oui, Laurent, on est mercredi, ça sent Rouennais Forêt, RAS, ça sentait une seule petite difficulté, c'est la montée du col de la Borie qui est chargée, un petit kilomètre de ralentissement et un kilomètre, je vais y arriver aussi, de coup de frein à prévoir entre l'Orme et la Grande Croix en direction de Givors. Pour le reste, ça roule super bien.
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l'après-midi, tout va bien sur Active avec Dizzys et Théodora. C'était Mélodrama sur la radio de la Loire. On est le 17 juin, c'est le coup d'envoi aujourd'hui officiel des Biforts de Courriot à Saint-Etienne sur le parvis du puits Courriot au pied du Chevalement. Rendez-vous dès aujourd'hui jusqu'au 4 septembre pour voir ce lieu se transformer en lieu de fête porté par la ville de Saint-Etienne et le collectif 500 potes. Les Biforts de Courriot qui sont de retour avec plus de 50 rendez-vous gratuits mêlant guinguette, musique live, cinéma en plein air, animation aussi. C'est toutes les semaines du mercredi au dimanche, ça démarre aujourd'hui. Notez aussi que le 20 juin il y aura les Sons de la Mine, c'est 12 artistes pour une soirée qui mêlera techno, dub et hip-hop. Et puis le 21 juin, la fête de la musique avec le concert notamment de Monica, c'est du live électro-rock. Rendez-vous sur le site de la ville de Saint-Etienne pour retrouver toute la programmation des Biforts de Courriot. Ça démarre aujourd'hui à Saint-Etienne et c'est gratos, donc on en profite. Alex Warren maintenant, Fever Dream, c'est pour nous conduire jusqu'à 18h et les infos juste derrière.

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8: Il est 18h sur Active. Belle fin de journée, bon mercredi avec Louane pour la suite des hits et la gagnante bulgare de l'Eurovision, c'est Dara. On va écouter Bangranga. Ça arrive avec votre sélection aussi pour gagner des sensations fortes sur circuit pour la fête des pères. Pour l'heure, la météo et les infos avec Anthony Perel, l'actu en deux minutes. Salut Anto.
9: Salut Laurent, salut à tous. À la une, confondu par des traces génétiques, il nie le suspect arrêté hier au Coteau dans le cadre de la mort de la nonagénaire fin mai dernier. On vous rappelle que le corps sans vie de la victime avait été retrouvé dans son logement avec des traces de blessures. L'enquête ouverte pour meurtre a débouché sur l'interpellation hier matin de cet homme de 40 ans, résident au Coteau depuis l'an dernier, défavorablement connu des services de police et déjà condamné. Il conteste formellement les faits malgré la présence de son empreinte sur les lieux du crime. Fin des épreuves de spécialité pour les candidats au bac. Notez qu'en raison des fortes températures attendues, le ministre de l'Éducation, Édouard Geffray, a annoncé que les épreuves orales de première et de terminale pourraient être décalées en fonction des situations locales, alors que la Loire est placée en vigilance jaune à la canicule. Pour faire face à ce coup de chaud du côté du Coteau, on a anticipé l'ouverture des jeux d'eau situés au parc Beco. Ils ont ouvert ce matin au lieu de vendredi, comme initialement programmé, lors du lancement de la Summer Fiesta et de la fête de la musique. C'est gratuit, c'est ouvert à tous de 10h30 à 19h30 jusqu'au 30 août. À l'international, dernier jour de G7 à Évian, l'économie et la croissance étaient à l'ordre du jour. La journée qui se termine par un dîner au château de Versailles en présence toujours de Donald Trump. Retour chez nous, concert, animation, guinguette, top départ. Ce soir, des Before de Courriot. Ça va durer tout l'été jusqu'au 4 septembre au parc Joseph Sangdols de Saint-Té, avec des activités proposées du jeudi au dimanche chaque semaine. Et ce soir, pour la première de l'année, des enfants de la Fabrique à Musique se produiront sur scène. Les précisions du professeur Ludovic Robert à quelques heures de la représentation.
10: C'est la première année que c'est en fonction. Atelier junior, donc c'est le premier petit atelier qui leur permet de jouer en groupe à partir de 8-9 ans, sur de la musique un peu plutôt pop-rock. Et donc l'idée, c'était de montrer justement une première approche du jeu en formation groupe. Et aussi, dans ce cadre-là, leur montrer une première expérience de scène. C'était un peu l'idée.
9: Et pour découvrir cela, rendez-vous à 20h au Puy Courriot. Au cours de l'été, on retrouvera évidemment Dessiner en plein air et toujours cette possibilité de se restaurer avec des produits 100% locaux. Enfin, on termine avec un mot de foot. Alors que la campagne d'abonnement a débuté ce matin, la SS, on sait déjà qu'il faudra composer sans les COP Sud et Nord pour les deux première réception de la saison prochaine. Les deux matchs face aux voisins grenoblois et clermontois en l'occurrence, et cela fait suite à l'utilisation de fumigène lors du barrage aller d'accession en Ligue 1 face à Nice qui a été sanctionné par la commission.
8: La météo maintenant, Anthony.
9: Et vous l'aurez compris, on part sur un copier-coller d'aujourd'hui pour demain. Côté ciel, à savoir du soleil du matin au soir, 30 degrés attendus avant même la pause déj, et puis jusqu'à 37 prévu l'après-midi. Conséquence de tout cela, des orages ne sont pas à exclure en fin de journée sur à peu près les 4 points du territoire.
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8: Eh ben merci Anto, avant de jouer pour la fête.

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0: Les 21 Pilots sur Active, c'était Ride. On enchaîne avec Shakira et BL. Dans un instant, on va écouter Argotou. On fera un point sur la route aussi. Mais d'abord, on joue.
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5: Allez, fini pour la pub. Dans un instant, Shakira. 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
6: Ouais, il va être rapide, RAS, c'est fluide, Rouennais, Forêt, Bassin Stéphano, on a un tout petit kilomètre de ralentissement dans la montée du col de la Borie, rien de bien méchant. Et même sur le pont de Givors, ça s'est fluidifié. Bonne route à tous.
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0: Sur Active, c'était Argo Tout sur la radio de la Loire. Shakira qui entretient le suspense, hein, qui a plein de complotistes qui croient que c'était pas elle à la cérémonie d'ouverture de la Coupe du Monde avec ses lunettes et tout, c'était bizarre. Bon bref, voici Vita avec Claudio Capeo, ça c'est bien eux. On écoute un peu de rêve.
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0: Et belle fin de journée tout le monde sur Active avec dans un instant Joe sur la BO de Stranger Things. C'est End of Beginning à venir juste après l'actu en une minute à 18h30. Anthony Perel.
1: Et à la une, l'homme soupçonné d'avoir tué une nonagénaire au Coteau fin mai a été trahi par ses empreintes. Il est âgé de 40 ans et réside dans la commune où le drame s'est déroulé. Il a été mis en cause après des traces génétiques retrouvées dans la salle de bain de la victime, précise le parquet de Roanne. On poursuit avec un beau de météo. La chaleur s'installe chez nous. Le département a été placé en vigilance jaune canicule. L'alerte restera en vigueur demain. Cet épisode va durer jusqu'à la semaine prochaine et la barre symbolique des 40 degrés pourrait être atteinte en pleine dès ce week-end, d'après Météo Loire. Avis à ceux qui recherchent un emploi. On poursuit avec ce Job Café organisé demain par les agences O2 de la Loire, mais également de Monistrol en Haute-Loire. Rendez-vous est donné de 9 à 18 heures. Les candidats auront l'occasion de rencontrer l'équipe et d'évoquer les postes proposés dans plusieurs secteurs. Garde d'enfants, entretien à domicile, accompagnement de personnes âgées ou encore bricolage. Et puis on termine avec du foot. Les Bleus ont soigné leur entrée en Coupe du Monde sans forcément briller. L'équipe de France s'est imposée 3-1 face au Sénégal hier soir. Les Français ne sont pas leaders du groupe puisque dans la nuit, la Norvège a étrié l'Irak 4-1. Ce soir, deux potentiels candidats à la victoire finale entrent en lice. Le Portugal qui affronte le Congo dans maintenant 30 minutes et l'Angleterre qui défie la Croatie à 22h.
0: Eh ben merci Anthony, on te retrouve dans un instant pour la traîne du jour. Ce sera après Joe. Voici End of Beginning.

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0: Et belle fin de journée tout le monde, avec Bébé Rexha dans un instant et votre sélection pour la terrasse de l'été. Ce sera après un petit détour par les réseaux sociaux. Anthony Perel, c'est la traîne du jour.
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3: Et aujourd'hui, histoire de dingue qui circule actuellement sur la toile. TF1 y a même consacré un sujet. Peut-être avez-vous vu l'extrait sur les réseaux. Tout part d'une banale serviette de plage achetée à Malte par une Américaine. Jusque-là, rien de bien fou. Sauf que l'Américaine, déjà, elle n'achète pas une serviette FC Barcelone ou des plus beaux paysages de Malte. Non, elle achète la photo d'un couple banal. Et quand elle rentre chez elle, à l'autre bout du monde...
4: Une question me taraude.
3: Et ouais, une question qu'on se serait tous posée avant d'acheter la serviette. Mais qui sont ces deux tourtereaux sur ma nouvelle serviette? Elle lance donc une bouteille à la mer sur les réseaux sociaux toujours. La magie opère et une jeune fille originaire du Danemark, donc à l'autre bout du monde, explique que c'est elle et son copain sur la serviette. Souci, elle n'est jamais allée à Malte. La Danoise réfléchit. Et en fait, elle a déjà commandé un truc sur Internet en personnalisant l'objet avec une photo d'elle et son copain.
5: J'ai un scoop pour vous.
3: Et où ou pas? C'était sur Temu et comme 99% des utilisateurs, elle n'a pas lu les petites lignes tout en bas du site chinois. Et à l'intérieur, il est écrit que le site peut réutiliser sa photo à des fins commerciales.
4: Dites-moi pas que c'est pas vrai!
3: Eh si, c'est vrai, évidemment. Chiara, c'est le nom de cette jeune fille, explique qu'elle n'a jamais donné son consentement pour que sa création soit dupliquée. La jeune femme envisage de porter l'affaire devant la justice, donc vigilance quand vous commandez sur des sites chinois vos mugs personnalisés avec votre tête et celle de vos collègues. Il se peut que quelque part dans le monde, un Indonésien ou un Chilien soit en train de siroter un café ou du maté à l'intérieur du même mug que vous, en ce moment même.
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0: fin d'après-midi, tout le monde avec l'américaine Bébé Rexha. C'était New Religion. Il y a Temper Silly qui arrive avec Self Aware dans le Drive Active. La route aussi, mais d'abord on se régale.
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27: Et avant d'écouter Temper City, Anthony, la route.
28: RS, Laurent, c'est fluide. René, Forêt, Bassin, Stéphanois, il n'y a plus rien à vous signaler. Même sur la 47, ça roule bien. Bonne route.
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1: Allez, c'est l'heure d'apprendre des choses sur Active. Et aujourd'hui, on va découvrir pourquoi le mot vaccin a un lien très surprenant avec les vaches. Oui, j'ai bien dit vaccin et vache dans la même phrase. Mais pour comprendre cette histoire, il faut remonter à la fin du 18e siècle. En Angleterre, à l'époque, la variole est l'une des maladies les plus redoutées du monde. Elle fait des millions de victimes et laisse souvent de graves séquelles aux survivants. Mais un médecin anglais, Edward Jenner, remarque quelque chose d'assez étonnant. Les treilleuses qui travaillent au contact des vaches attrapent parfois une maladie bénigne appelée la vaccine ou variole de la vache. Et elle semble ensuite protégée contre la véritable variole. En 1796, Jenner décide de vérifier son intuition. Il prélève du liquide qui provient d'une lésion de vaccine sur la main d'une treilleuse et puis il inocule un jeune garçon de 8 ans. Quelques mois plus tard, l'enfant est exposé à la vraie variole. Mais il ne tombe pas malade et c'est le début de ce qui deviendra la vaccination moderne. Et le mot vaccin dans tout ça vient directement de cette découverte parce qu'en latin, vaxa signifie vache. Alors quelques décennies plus tard, quand Louis Pasteur reprend le terme pour désigner d'autres protections contre les maladies comme la rage ou le charbon, il choisit le mot vaccin en bon français. Autrement dit, l'un des mots les plus importants de l'histoire de la médecine trouve son origine dans une étable. Voilà la minute culture sur Active, de quoi faire meugler votre curiosité et vacciner votre savoir contre l'ignorance. Voici Lilywood and the Prick. On y retourne avec Prayer in Sea pour rejoindre les 19h dans le Drive Active, la météo et les infos arrivent juste derrière.

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7: 19h sur Active. Belle fin de journée, bon mercredi. On va écouter Gauthier dans un instant et Bad Bunny sur la radio de la Loire. Le son c'est loin, voyons. Bad Bunny à retrouver après la météo et les infos avant ça. L'actu en 2 minutes à 19h, Anthony Perel. Bonsoir.
8: Salut Laurent, bonsoir à tous. À la une, confondu par des traces génétiques, il continue de nier. Le suspect arrêté hier au Coteau dans le cadre de la mort de la nonagénaire fin mai dernier. On vous rappelle que le corps de la victime a été retrouvé sans vie dans son logement avec des traces de blessures apparentes. L'enquête ouverte pour meurtre a donc débouché sur cette interpellation hier matin de l'homme âgé de 40 ans, résident au Coteau depuis 2025. Il est défavorablement connu des services de police et il a déjà été condamné. Il conteste formellement les faits malgré la présence de son empreinte digitale sur les lieux du crime. Fin des épreuves de spécialité pour les candidats au bac ce jeudi. À noter qu'en raison des fortes températures attendues ces prochains jours, le ministre de l'Éducation, Édouard Geffray, a annoncé que les épreuves orales de première et terminale pourraient être décalées. Ce sera en fonction des situations locales. Du côté de la Loire, le département est en vigilance jaune à la canicule aujourd'hui. Ce sera également le cas demain. Pour faire face à ce coup de chaud du côté du Coteau, on a anticipé l'ouverture des jeux d'eau situés au parc Bécaud. Ils ont ouvert ce matin alors qu'ils devaient ouvrir vendredi avec le lancement de la Summer Fiesta et de la fête de la musique. C'est gratuit et ouvert à tous de 10h30 à 19h30. Tous les jours jusqu'au 30 août. À l'international, le G7 touche à sa fin. L'économie et la croissance étaient à l'ordre du jour du côté d'Evian. La journée se termine en dehors de la région Vendée-Alpes, du côté de Versailles, où un dîner se tient au château en présence toujours de Donald Trump, le président américain. Retour chez nous, concert, animation, guinguette, top départ dans les prochaines minutes des Before de Courriot. Ça va durer tout cet été jusqu'au 4 septembre au parc Joseph Sandolz de Saint-Étienne, avec des activités proposées à chaque fin de semaine, du jeudi au dimanche. Et ce soir, pour la première représentation de l'année, sont des enfants de la Fabrique à Musique qui se produiront sur scène. On écoute leur professeur Ludovic Robert.
9: C'est la première année que c'est en fonction, atelier junior, donc c'est le premier petit atelier qui leur permet de jouer en groupe à partir de 8-9 ans, sur de la musique un peu plutôt pop-rock. Et donc l'idée c'était de montrer justement une première approche du jeu en formation groupe, et aussi dans ce cadre-là, leur montrer une première expérience de scène. C'était un peu l'idée.
8: Des propos recueillis par Lucie Gallu, et pour découvrir cela, rendez-vous maintenant dans une heure du côté de la scène du Puy Couriot. Et puis on termine avec un mot de foot, alors que la campagne d'abonnement a débuté à 9h ce matin du côté des Verts. On sait déjà qu'il faudra composer sans les deux copes pour les deux premières réceptions de la saison dans le Chaudron. Ce sera face aux voisins grenoblois et clermontois, et cela fait suite à l'utilisation de fumigène lors du barrage aller d'accession à la Ligue 1 contre Nice. Un spectacle pyrotechnique sanctionné hier soir par la commission de la LFP.
7: On passe à la météo, Anthony.
8: Ah oui, on part sur un copier-coller d'aujourd'hui pour demain, autrement dit du soleil, un ciel bleu, et ce du matin au soir à 30 degrés avant même midi. Jusqu'à 37 prévu l'après-midi, il va faire très chaud, on sera toujours en vigilance jaune. Et la conséquence de tout cela, c'est que des orages ne sont pas à exclure en fin de journée sur la quasi-totalité du territoire ligérien. Bonne soirée, à notre écoute, à demain.
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7: Ah bah merci Anto, voici Bad Bunny.
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0: sur Active, c'était I Just Might sur la radio de la Loire. Ce serait pas l'heure de passer à table là.
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0: Parce que franchement, on a plein de bonnes adresses à vous faire découvrir cette semaine. On a fait escale aujourd'hui au Bouchon des Halles à Roanne. On était hier à la brasserie VIP de Genilac. On a commencé la semaine chez Cucina Mia à Firmini. Demain, cap sur Chouette Guinguette à Savigneux pour remettre le couvert. Et puis les trois brasseurs à Saint-Etienne d'ici la fin de semaine. À chaque fois, c'est 60 euros à gagner tous les soirs. 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Et vous doublez vos chances de gagner d'ailleurs sur la page Facebook Active Radio. N'hésitez pas à aller vous abonner pendant qu'on écoute Zao et MC Solar. Le son, c'est Comme Caroline. Il y aura aussi Kenji dans le prochain quart d'heure. Et la traîne du jour d'Anthony Perel.
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0: Et belle soirée tout le monde avec Kenji et Dadju à venir juste après un petit détour par les réseaux sociaux. C'est l'heure de la traîne du jour, Anthony Perel.
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2: Et aujourd'hui, histoire de dingue qui circule actuellement sur la toile. TF1 y a même consacré un sujet. Peut-être avez-vous vu l'extrait sur les réseaux. Tout part d'une banale serviette de plage achetée à Malte par une Américaine. Jusque-là, rien de bien fou. Sauf que l'Américaine, déjà, elle n'achète pas une serviette FC Barcelone ou des plus beaux paysages de Malte. Non, elle achète la photo d'un couple banal. Et quand elle rentre chez elle, à l'autre bout du monde...
3: Une question me taraude.
2: Et ouais, une question qu'on se serait tous posée avant d'acheter la serviette. Mais qui sont ces deux tourtereaux sur ma nouvelle serviette? Elle lance donc une bouteille à la mer sur les réseaux sociaux toujours. La magie opère et une jeune fille originaire du Danemark, donc à l'autre bout du monde, explique que c'est elle et son copain sur la serviette. Souci, elle n'est jamais allée à Malte. La Danoise réfléchit. Et en fait, elle a déjà commandé un truc sur Internet en personnalisant l'objet avec une photo d'elle et son copain.
4: J'ai un scoop pour vous.
2: Et où ou pas? C'était sur Temu et comme 99% des utilisateurs, elle n'a pas lu les petites lignes tout en bas du site chinois. Et à l'intérieur, il est écrit que le site peut réutiliser sa photo à des fins commerciales.
3: Dites-moi pas que c'est pas vrai!
2: Si, c'est vrai, évidemment, Chiara, c'est le nom de cette jeune fille, explique qu'elle n'a jamais donné son consentement pour que sa création soit dupliquée. La jeune femme envisage de porter l'affaire devant la justice. Donc, vigilance quand vous commandez sur des sites chinois vos mugs personnalisés avec votre tête et celle de vos collègues. Il se peut que quelque part dans le monde, un Indonésien ou un Chilien soit en train de siroter un café ou du maté à l'intérieur du même mug que vous.

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0: Damiano David, c'était Next Summer sur la radio de la Loire. Belle après-midi tout le monde, belle fin de journée ici avec dans un instant Slater pour les hits. On va écouter Dance en nouveauté, mais avant ça, je sais pas si on va danser devant le petit écran ce soir. Salut Valentin.
1: Salut Laurent, bonsoir à tous.
0: Tu vas nous le dire avec le programme télé évidemment, les audiences et l'actu média.
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1: Et bien sans aucune surprise, c'est M6 qui termine en tête des audiences hier soir avec la Coupe du Monde de foot et l'entrée dans la compétition des Bleus. On était 14 millions à assister à cette belle victoire de l'équipe de France face au Sénégal 3-1. C'est la meilleure

audience de l'année pour les Bleus sur M6. France 3 est deuxième de son côté avec une rediffusion du polar La Fulgurée. Vous étiez 1 980 000. Et puis TF1 est troisième avec le téléfilm Monk. Le retour, il y avait 1 110 000 téléspectateurs. Allez, on passe maintenant aux dernières actualités du petit écran. D'abord, c'est un retour aux sources pour cette journaliste. Si vous êtes fan de l'émission Quotidien diffusée sur TMC, vous la connaissez sans doute. Elle va faire son retour, reporter pour l'émission entre 2018 et 2021. La journaliste Salia Braclia revient pour notamment couvrir la prochaine élection présidentielle. Dernièrement, elle travaillait à France Info aux commandes du 8h30 et des informés avant de disparaître de la grille sans aucun motif. Elle avait alors rebondi sur RMC Live et dansé dans l'air en tant que joker de Caroline Roux. Et puis, France 2 bouleverse ses programmes de demain soir en dernière minute. France Télé a annoncé déprogrammer Envoyé spécial avec Élise Lucet. En raison de l'actualité, dans un communiqué, la chaîne publique annonce qu'elle proposera une soirée spéciale à l'événement au cours de laquelle le président de la République répondra aux questions justement de Caroline Roux. J'en parle à l'instant depuis l'Élysée. À la suite du sommet du G7 d'Evian, l'interview sera diffusée dans la foulée du journal de 20h de Léa Salamé. Ce soir, qu'est-ce qu'on regarde à la télé? Bien sûr, TF1 va découvrir la série dramatique Good American Family. Si vous appelez sur France 2, vous tomberez sur le téléfilm Danse ta vie. Sur France 3, on va pouvoir voyager un peu avec Des racines et des ailes direction les Alpes provençales. Sur France 4, c'est 100% Johnny live à la Tour Eiffel. Sur France 5, on sort les livres avec la grande librairie. Et puis sur M6, on continue avec la Coupe du Monde et le match Portugal-Congo.

0: La Swedish House Mafia et The Weeknd, c'était Moth to a Flame, on se veut mercredi soir sur la radio de la Loire. C'est le jour des sorties ciné aujourd'hui. Il y a Toy Story 5 qui débarque sur grand écran avec Buzz, Woody, Jesse et le reste de la bande qui verront leur travail remis en question lorsqu'ils vont découvrir que ce qui obsède les enfants d'aujourd'hui s'appelle l'électronique. Et dans la voix de la tablette, on retrouve Laura Felpin, c'est assez incroyable. Toy Story 5, ça sort aujourd'hui, c'est à voir dès 6 ans sur grand écran. Si vous voulez vous marrer avec Manu Payette, Mel Habedia et toute la team, allez voir Devient Génial, ça sort aujourd'hui. Et puis si vous préférez les films d'horreur, je vous propose d'aller faire un tour dans le sous-sol d'un magasin de meubles dans lequel une étrange porte apparaît. Ça s'appelle Backrooms, film d'horreur à découvrir dès aujourd'hui avec plein d'autres films super cool, dispo dans les cinés de la Loire dès ce mercredi. Dans un instant, c'est Shakira et Burna Boy. Il y aura aussi Adèle Castillon avec le rappel du casse-tête.
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1: Et comme tous les soirs dans le Drive Active, on vous fait réfléchir un petit peu ce soir. Immersion au sein d'une famille qui a 4 enfants. Sachant que les 3 premiers sont des garçons, je vous demandais quelle était la probabilité que le 4e soit une fille. 4 enfants dans cette famille, les 3 premiers sont des garçons. Quelle est la probabilité que le 4e soit une fille? Et là, vous êtes parti dans les calculs de statistiques, de probabilités. Alors, si on fait un racine de 2 sur pi fois 4 divisé par 3, ça nous donne un chiffre improbable qui ne veut en fait rien dire. Ne cherchez pas à compter. Il n'y a qu'une chance sur 2. La probabilité est de 50% que ce soit un garçon, 50% que ce soit une fille, puisqu'effectivement, le sexe d'un enfant n'est pas déterminé par quoi que ce soit d'autre que le hasard. Bravo si vous aviez la bonne réponse. Prochain casse-tête demain dans le Drive Active. D'ici là, tous les hits de la Loire sur Active avec Gims maintenant. Voici Soleil pour aller jusqu'à 20h. Peace.

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